0: L'Italie juge ces images inadmissibles et réclame des excuses. Monstrueux et inhumain pour Madrid, Dublin se dit consterné. En Suisse, le département fédéral des affaires étrangères appelle Israël à respecter les droits fondamentaux. Le premier ministre israélien Benjamin Netanyahou a lui-même jugé de telles images pas conformes aux valeurs d'Israël, selon ses mots. Les États-Unis doivent remettre leur empreinte sur le Groenland. Déclaration de l'émissaire américain Jeff Landry en visite sur l'île hier. L'île arctique est convoitée par le président Donald Trump qui fait valoir des questions de sécurité vis-à-vis de la Chine et de la Russie. L'armée américaine ne dispose actuellement que d'une base au Groenland. Elle est au nord de l'île contre 17 installations militaires au plus fort de la guerre froide. Berne débloque 150 millions de francs pour l'agriculture impactée par les accords commerciaux. Le Conseil fédéral a décidé hier de faciliter les prêts sans intérêt, notamment afin d'encourager les investissements. Un soutien ciblé et limité entre 2028 et 2021, indique le gouvernement dans un communiqué. Le Conseil national en débattra en juin. Les milieux agricoles avaient vivement critiqué l'accord de libre-échange conclu l'année dernière entre l'Association européenne de libre-échange, dont la Suisse fait partie, et le marché commun d'Amérique du Sud. Neuchâtel lance une plateforme pour signaler le harcèlement de rue. Présentation hier de la conseillère d'État Céline Vara. Il s'agit d'un portail en ligne sécurisé, accessible aussi bien depuis un ordinateur que depuis un téléphone portable via le guichet unique géré par le canton. Un signalement qui ne remplace pas un dépôt de plainte, rappellent les autorités, qui constitue donc seulement un outil complémentaire. Et puis l'homme qui avait organisé une messe en hommage au maréchal Pétain en novembre dernier dans l'Est de la France a été condamné pour ses propos. L'octogénaire devra verser 5000 euros d'amende pour avoir affirmé que le chef du régime de Vichy avait sauvé des juifs. Il plaide la liberté d'expression. Ces affirmations sont en tout cas contestées par plusieurs historiens. C'est un temps bien ensoleillé qui nous attend ce jeudi. Il faudra toutefois compter sur quelques bandes brouillard en cette fin de nuit sur le nord du plateau et les régions des Trois Lacs, Quelques cumulus en montagne l'après-midi, notamment dans les Préalpes, les températures en pleine entre 8 et 24 degrés.
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0: 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Laurent Blanchard.
1: Le fonds voulu par Donald Trump pour indemniser ceux qui s'estiment une instrumentalisation politique de la justice américaine et attaquée en justice. Ce fonds de 1,7 milliard de dollars pourrait servir à verser de l'argent aux quelques 1600 personnes poursuivies pour avoir attaqué le Capitole le 6 janvier 2021. C'est en tout cas ce que mettent en exergue deux policiers mobilisés pendant l'assaut. Ils ont porté plainte contre Donald Trump hier afin d'empêcher la création de ce fonds qu'ils qualifient d'acte de corruption présidentielle le plus éhonté de ce siècle. Après des mois de passe d'armes, le Conseil d'État genevois autorise finalement la manifestation anti-G7 à Genève qui doit avoir lieu le 15 juin, mais elle ne pourra avoir lieu que sur la rive droite et non le pourtour de la rade comme demandé. La manifestation n'aura pas non plus accès au pont du Mont-Blanc. Une nouvelle rencontre entre le gouvernement et la coalition No G7 doit avoir lieu ce jeudi avant un grand conseil extraordinaire dans une semaine. L'Iran dit examiner une nouvelle proposition de paix américaine, déclaration de Téhéran hier soir, après de nouveaux échanges menaçants de part et d'autre. Donald Trump, lui, dit y voir une ultime phase de discussion, tout en réitérant ses menaces de mesures plus sévères en cas de refus. L'Iran qui dit aussi avoir laissé passer 26 navires par Hormuz en 24 heures, déclaration hier de la marine des gardiens de la Révolution. Ebola fait peser une menace élevée sur l'Afrique, mais très faible sur l'Europe, tient à rassurer la Commission européenne hier. L'épidémie est suspectée d'avoir fait 139 morts pour près de 600 cas probables. Ces chiffres continueront d'augmenter, a indiqué hier depuis Genève le directeur général de l'Organisation mondiale de la santé. Le conseil municipal de Genève renonce, lui, à demander de réintégrer Séverine Chavrier à la Comédie de Genève, accusée de management toxique. La fondation qui chapeaute la Comédie avait annoncé il y a peu qu'elle ne renouvellerait pas son contrat dans un an, après l'avoir déjà déchargée de ses fonctions. Une motion visant à sortir de la crise avait ouvert une possibilité de réintégration, mais ce point a donc été retiré du texte adopté hier. L'hôpital du Valais retrouve des chiffres positifs, près de 3 millions de bénéfices en 2025, annonce l'institution hier, et ce après 3 années déficitaires, un cumul de 27 millions. Un retour dans les chiffres noirs, selon l'hôpital, dû à une hausse des charges moins forte que prévu. Une montre estimée entre 700 000 et 1 million d'euros volée dans une bousculade à Cannes, où se déroule en ce moment le célèbre festival du cinéma. Les faits se sont déroulés au sein du prestigieux hôtel Palm Beach. Chaque saison, un des voleurs hyper spécialisés profite de la venue de riches touristes pour s'emparer de bijoux de valeur. Ici, une montre de la marque Richard Mille. Prévoyez quelques bandes brouillard localement en fin de nuit sur le nord du plateau et la région des Trois Lacs. Ensuite, c'est un temps bien ensoleillé qui nous attend ce jeudi avec des voiles de cirrus et des petits cumulus en montagne l'après-midi. Les températures entre 8 et 24 degrés aujourd'hui.
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0: 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Il est 4h.
1: Laurent Blanchard.
2: La réforme AVS 2030 devrait se faire sans augmentation de l'âge de la retraite. C'est ce qu'estime hier Elisabeth Baumschneider qui a présenté son projet avant la mise en consultation pour les partis et les milieux concernés. Mais la conseillère fédérale jurassienne prévient, cela ne peut marcher que si les employeurs jouent le jeu de l'emploi des seniors. Les États-Unis doivent remettre leur empreinte sur le Groenland. Déclaration hier de l'émissaire américain Jeff Landry en visite sur l'île. L'Arctique convoité par Donald Trump qui fait valoir des questions de sécurité vis-à-vis de la Chine et de la Russie. L'armée américaine ne dispose actuellement que d'une base au Groenland contre 17 installations militaires au plus fort de la guerre froide. L'Iran a dit hier soir examiner une nouvelle proposition de paix américaine. Donald Trump, lui, a temporisé, se disant « pas pressé », ce sont ses mots, dans ce qu'il nomme une ultime phase de discussion, tout en réitérant ses menaces de mesures plus sévères en cas de refus. Les 8000 salariés que Meta compte licencier ont commencé à recevoir leurs notifications hier. Le groupe propriétaire de Facebook notamment, ou encore WhatsApp et Instagram, se sépare ainsi de 10% de ses effectifs, alors qu'il prévoit d'investir massivement jusqu'à 145 milliards de dollars, notamment dans l'intelligence artificielle et ses infrastructures cette année, soit près du double des investissements de 2025. Nestlé Waters, visé par des perquisitions hier sur ses sites français de Perrier et de Vittel. Action dans le cadre d'une enquête ouverte après une plainte pour tromperie, a appris hier la radio France Info. L'entreprise est au cœur d'un scandale depuis qu'elle a admis il y a 2 ans avoir utilisé par le passé des traitements interdits pour ses eaux. Patrick Bruel viendra-t-il chanter en Suisse ces prochains mois? En tout cas, une pétition soutenue par plusieurs personnalités romandes demande aux programmateurs qui l'ont invité de renoncer. L'artiste est actuellement à l'affiche du Puy Festival le 25 juin, du Bell Arena Indoor de Fribourg le lendemain ou encore à l'Arena de Genève le 18 novembre. 3 dates au Canada en fin d'année ont d'ores et déjà été annulées et hier des municipalités françaises ont appelé les programmateurs à en faire de même sur leur commune. L'artiste de 67 ans fait l'objet de plusieurs plaintes pour viol, dont l'une déposée notamment par l'animatrice Flavie Flamand. Patrick Bruel conteste l'ensemble des faits. Neuchâtel lance, elle, une plateforme pour signaler le harcèlement de rue. Il s'agit d'un portail en ligne sécurisé via le guichet unique géré par le canton. Un signalement qui ne remplace pas pour autant un dépôt de plainte, rappellent les autorités, mais qui constitue un outil complémentaire. Au championnat du monde de hockey sur glace, la Suisse s'est largement imposée hier contre l'Autriche, 9-0, 4e victoire d'affilée en 4 matchs. La Suisse, première de son groupe, saura ce soir si elle passe en quart de finale, on n'y est pas encore. Rencontre qualificative contre la Grande-Bretagne à 20h30, match à suivre sur RTS2. C'est un temps bien ensoleillé qui nous attend ce jeudi. Il faudra toutefois compter sur quelques bandes brouillard en cette fin de nuit sur le nord du plateau et la région des Trois Lacs. Quelques nuages en montagne cet après-midi. Les températures en pleine aujourd'hui, entre 8 et 24 degrés.
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0: 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Il est 5h.
1: Laurent Blanchard.
2: Le fonds voulu par Donald Trump pour indemniser ceux qui s'estiment victimes d'une instrumentalisation politique de la justice américaine est déjà attaqué en justice. Ce fonds de 1,7 milliard de dollars pourrait servir à verser de l'argent aux quelques 1600 personnes poursuivies pour avoir attaqué le Capitole le 6 janvier 2021. C'est en tout cas ce que mettent en exergue deux policiers mobilisés pendant l'assaut. Ils ont donc porté plainte contre Donald Trump hier afin de l'empêcher de la création de ce fonds qui il qualifie d'acte de corruption présidentielle le plus éhonté de ce siècle. Après des mois de passe d'armes, le Conseil d'État genevois autorise finalement la manifestation anti-G7 à Genève, qui doit avoir lieu le 15 juin. Mais elle ne pourra avoir lieu que sur la rive droite et non le pourtour de la rade, comme demandé. La manifestation n'aura pas non plus accès au pont du Mont-Blanc. Une nouvelle rencontre entre le gouvernement et la coalition NoG7 doit d'ailleurs avoir lieu ce jeudi, avant un grand conseil extraordinaire dans une semaine. La majorité de droite du conseil municipal de la ville de Genève, cette fois, ne veut pas d'un village alternatif sur la commune en marge de ce G7. Une résolution adoptée hier soir refuse également l'idée d'un camping pour les militants. La conseillère administrative Marie Barbet-Chapuis a toutefois estimé que ces deux points avaient déjà de fait été traités et exclus dans le principe. Débat animé des membres du collectif NoG7 qui avaient par ailleurs pris place dans la tribune du public et perturber la séance, ont été expulsés. Les réactions sont vives de par le monde après la publication par le ministre israélien de la Sécurité nationale d'une vidéo montrant des militants de la flottille pour Gaza arrêtés lundi. On peut les voir mains attachées, agenouillés les uns à côté des autres, le visage collé au sol, avec un commentaire du ministre « Bienvenue en Israël ». Indignation internationale, l'Italie juge ces images inadmissibles et réclame des excuses. Monstrueux et inhumain pour Madrid, Dublin se dit consterné. En Suisse, le département fédéral des affaires étrangères appelle Israël à respecter les droits fondamentaux. Le premier ministre israélien Benjamin Netanyahou a lui jugé de telles images pas conformes aux valeurs d'Israël, selon ses mots. Ebola fait peser une menace élevée sur l'Afrique, mais très faible sur l'Europe, tient à rassurer la Commission européenne hier. L'épidémie est suspectée d'avoir fait 139 morts pour près de 600 cas probables. Ce chiffre pourrait continuer d'augmenter, a indiqué hier depuis Genève le directeur général de l'Organisation mondiale de la santé. Et puis un gorille de 3 mètres de haut squatte depuis hier soir la rue de l'hôpital à Neuchâtel. Il s'agit du premier singe d'une exposition baptisée Primate, visible tout l'été dans la capitale cantonale. 14 autres suivront. Ces sculptures sont signées de l'artiste italien Davide Rivalta, qui avait déjà exposé dans la ville en 2018. C'est un temps bien ensoleillé qui nous attend ce jeudi avec des voiles de cirrus et quelques nuages en montagne cet après-midi, en particulier dans les Préalpes. Il fait entre 8 et 24 degrés en plaine jusqu'à 27 degrés en Valais.
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3: Il y a peu d'artistes qui ont à la fois chanté des chansons pour James Bond et pour Mad Max. Tina Turner en fait partie. Pour James Bond, c'était GoldenEye. Et pour Mad Max, pour le film Au-delà du Dôme du Tonnerre en 1985, c'était We Don't Need Another Hero.

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2: Bel hommage à Charles Aznavour par Grand Corps Malade, à chacun sa bohème. Et c'est sorti il y a 2 ans. Nouveauté suisse maintenant avec quelqu'un qui cartonne aussi, qui marche très bien en France. Yoa, voici le titre Moi.
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1: Un aileron de lapin, bon bah pourquoi pas Renaud. Dès que le vent soufflera, chanson qui parle de la mer. Et si on pense à la mer, on peut penser au surf aussi. Du coup, ça nous a fait penser au Lausannois Pat Bergener qui chante Mexico.

Niagara et Cheeky Boom en plein milieu des années 80. Vous êtes bien sur RTS Option Musique. En ce jeudi 21 mai, ce n'est pas encore le week-end, mais c'est pourtant The Weeknd qui arrive avec Earned It.

Sophie Decouet et Simon Jacquard, les jeunes voix, avant l'automne. Là, c'est plutôt avant que tu t'en ailles. Oui, c'est comme ça qu'on pourrait traduire cette chanson de Wham, « Wake me up before you go go ».

jusqu'à la dernière note, prière pour reconstruire. Elle est en découverte sur RTS Option Musique, Barbara Pravi, à l'instant. Changement d'ambiance maintenant avec Jacques Dutronc, l'opportuniste.

La très touchante Emma Peters est sur RTS Option Musique ce matin avec Scoot et puis Prince aussi avec Diamonds and Pearls.

Une chanson qui, quand elle est sortie en 1986, avait une haute portée politique. L'Aziza, Daniel Balavoine, c'est peut-être le cas encore en ce moment. Bref, les informations à 6h. Avant cela, un duo suisse, un duo même vaudois, voilà, qui a décidé de faire une pause il y a quelque temps. Et puis, depuis, on n'a pas trop de nouvelles. Mais bon, des fois, il y a des pauses qui durent longtemps dans les groupes, surtout quand c'est un duo, c'est normal. Eileen The Green, qu'on réécoute quand même avec grand plaisir sur l'album 3 sorti en 2020, avec ce titre The Freak Show.

0: 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Laurent Blanchard.
1: Le Conseil d'État genevois autorise finalement la manifestation anti-G7 à Genève qui doit avoir lieu mi-juin. Les manifestants seront toutefois limités à la rive droite et non le pourtour de la rade, comme demandé. Et ils n'auront pas accès non plus au pont du Mont-Blanc. Un grand conseil extraordinaire doit se tenir la semaine prochaine pour traiter exclusivement de la question de ce rassemblement. La réforme AVS 2030 devrait se faire sans augmentation de l'âge de la retraite. C'est ce qu'estime hier Elisabeth Baumschneider, qui a présenté son projet avant donc la mise en consultation pour les partis et les milieux concernés. Mais la conseillère fédérale jurassienne prévient, cela ne peut marcher que si les employeurs jouent le jeu de l'emploi des seniors. L'Iran dit examiner une nouvelle proposition de paix américaine, déclaration de Téhéran hier soir, après de nouveaux échanges menaçants de part et d'autre. Donald Trump, lui, dit pouvoir attendre encore quelques jours pour ce qu'il qualifie d'ultime phase de discussion, tout en réitérant ses menaces de mesures plus sévères en cas de refus. Un avocat valaisan réclame plus de 8 millions d'euros pour une victime française du drame de Crans-Montana. Requête déposée à Paris auprès de la Commission française d'indemnisation des victimes d'infractions qui pourrait ensuite se retourner contre la commune et le canton. Annonce de la NZZ ce matin. L'indemnisation vise à couvrir la perte de revenus et les soins à vie de la plaignante. Par ailleurs, les premières victimes de la catastrophe de l'incendie de Crans-Montana recevront cette semaine la contribution de solidarité de la Confédération, annonce ce matin du site d'information Watson et des autres titres de CH Média. La contribution de la Confédération s'élève, elle, à 50 000 francs pour chaque victime. Neuchâtel lance une plateforme pour signaler le harcèlement de rue. Présentation hier de la conseillère d'État Céline Vara et de la police neuchâteloise. Il s'agit d'un portail en ligne sécurisé, accessible aussi bien depuis un ordinateur que depuis un téléphone portable via le guichet unique géré par le canton. Un signalement qui ne remplace pas toutefois un dépôt de plainte, rappelle les autorités, mais constitue un outil complémentaire. Ce soir, les deux cheminées de l'ancienne usine Tamoil de Colombey-Murat basculeront dans le passé à l'occasion d'une opération spectaculaire. Les deux cheminées de 100 mètres de haut vont être dynamitées afin donc de les faire basculer. Elles faisaient partie du paysage depuis 1963. Au championnat du monde de hockey sur glace, la Suisse, elle, joue ce soir sa qualification pour les quarts de finale face à la Grande-Bretagne. Match à suivre dès 20h20 sur RTS2. Pour l'heure, l'équipe nationale occupe la première place du groupe A après sa victoire écrasante contre l'Autriche hier 9-0 et pour l'heure 4 victoires en 4 matchs. C'est un temps bien ensoleillé qui nous attend ce jeudi. Il faut toutefois composer avec quelques bandes brouillard ce matin sur le nord du plateau et la région des Trois Lacs. Quelques cumulus en montagne cet après-midi, des petits nuages donc, notamment dans les Préalpes, les températures en pleine entre 8 et 24 degrés.
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2: Bon, objectivement, on a besoin de quoi pour vivre? On a besoin d'eau, on a besoin d'air, on a besoin de nourriture, ou en tous les cas de nutriments. Bon, pour Jean-Louis Aubert aussi, on vit d'amour.

Zaz avec On ira, sorti sur l'album Recto Verso en 2013. On s'intéresse aussi à ce qui sort en ce moment sur Option Musique. Et quand ça nous plaît, on met ça en nouveauté, comme cette chanson qui s'appelle Calypso, que l'on doit à un Espagnol qui a pour pseudonyme, et c'est tout attaché, Guitarical de la Fuente.

Après l'Indien de Juliette Armanet, un groupe de garçons de plage avec Would It Be Nice, extrait de l'album mythique Pen Sounds. Oui, c'est les Beach Brothers, non, les Beach Boys.

Une chanson écrite de sorcière, le spectacle musical qui réunit de vos doigts Manet Bischoff et Tristan Giovanoli. C'était la dernière dose. Elle nous vient plutôt d'outre-Atlantique, sur Option Musique et même du Québec, Natacha Saint-Pierre, tu trouveras.

Free to decide, libre de décider, le groupe Cranberries. Bon, je vous laisse pas la liberté à 6h30 d'écouter Option Surprise. En revanche, dans quelques minutes. C'était...

0: Qui me dédommage, le Fribourgeois Blue Boy Express, il est en nouveauté sur RTS Option Musique. Les Cowboys fringants avec les étoiles filantes, ce sera juste après Philippe Robin. Bah oui, il est 6h30, enfin 6h31, ok.
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3: Pour tenter de vous surprendre aujourd'hui encore sur Option Musique, je vais vous proposer une chanson californienne, une chanson qui a eu beaucoup beaucoup de succès. À la fin des années 70, vraiment on l'entendait partout, c'est My Sharona, interprétée par The Knack.

Et c'est en Italie qu'on trouve une autre version de cette chanson. Un artiste nommé Nero Poggi est surnommé Papik. Alors Papik, lui, il fait du jazz. Il aime bien de temps en temps reprendre certaines chansons qui ne sont pas du tout jazz et les transformer. Voilà exactement ce qui nous intéresse, une fois de plus, dans ce rendez-vous Option Surprise sur Option Musique. Voici sa version de My Sharona des Knacks. Elle est plus du tout californienne.

On se dit que cette chanson aurait pu avoir du succès dans cette version-là, hein, parce que elle est réussie aussi, cette version italienne de My Sharona, le grand succès du groupe The Knack, chanté ici par Papik. C'est un projet italien, c'est un groupe italien, Papik, et puis c'est surtout un homme, Nero Poggi, qui s'amuse comme ça, dans un style un peu jazzy, à reprendre des chansons qui ont eu un succès mondial. C'est peut-être la première fois que vous entendez cette chanson dans cette version-là. C'était Papik dans Option Surprise.

0: Le duo roman Polygone avec un i en nouveauté sur Option Musique, avec Oublier quelqu'un. Quelqu'un qu'on n'a pas oublié, c'est Barry White. Let the music play maintenant.
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Zao de Sagazan, tout en douceur avec suffisamment. On va passer à quelque chose d'un peu plus rythmé avant d'écouter une nouveauté. Le duo Brigitte Bardot et Sacha Distel, Le soleil de ma vie. Moi, c'est doux aussi quand même.

C'est l'une des belles révélations de ces dernières années. Marguerite en nouveauté sur RTS Option Musique avec Crash Test après les informations. C'est encore un matin avec Marie Crevoisier. Et avant cela, voici Jeune Demoiselle. Alors, Jeune Demoiselle, c'est le titre d'une chanson de Diam sortie en 2006.

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1: Sandra Viscardi.
2: Elle ne touche pas à l'âge du départ en retraite, mais elle veut nous inciter à travailler plus longtemps. La réforme AVS 2030, mise hier en consultation, veut décourager les retraites anticipées et chercher de nouvelles cotisations. Le but, c'est de stabiliser les comptes de l'assurance vieillesse. Un numéro de prestidigitation pour le gouvernement, augmenter donc l'âge de la retraite, mais sans augmenter l'âge de la retraite, Phileas Sautier.
3: Aucun tour de magie n'est nécessaire pour résoudre ce paradoxe. La recette est simple. Le Conseil fédéral veut encourager à travailler plus longtemps, mais il ne touchera pas à l'âge de départ à la retraite, cette référence à 65 ans. Alors, concrètement, vous pourrez cotiser davantage à l'AVS une fois cet âge passé, vous pourrez même continuer à améliorer vos rentes au-delà de 70 ans. Travailler plus longtemps sera donc plus attractif. À l'inverse, si vous rêvez d'une retraite anticipée, ça deviendra plus compliqué. Aujourd'hui, vous pouvez toucher votre deuxième pilier à 58 ans minimum. À terme, ce sera 63 ans, combiné à quelques cotisations supplémentaires, notamment sur les indemnités en cas de maladie ou d'accident. Cette réforme devrait permettre de stabiliser l'AVS. Enfin, ce n'est pas encore tout à fait sûr. Il y a une condition, et pas des moindres. Les parlementaires doivent se mettre d'accord pour financer la 13e rente. C'est plus de 4 milliards de francs par an. Cotisation salariale, TVA. Les débats sont en cours et sont acharnés entre les élus fédéraux.
2: Le gouvernement genevois autorise une manifestation anti-G7 le 14 juin prochain, mais uniquement sur la rive droite et pas sur le pourtour de la rade, comme le souhaitait le collectif No G7. Une manifestation à 16h pour ne pas perturber le scrutin fédéral du jour et sous haute surveillance policière pour éviter les débordements de l'édition 2003. La ville de Genève, elle, ne veut pas d'un village alternatif ou d'un camping pour les militants. Le conseil municipal a accepté hier soir une résolution PLR sous les huées des militants No G7 qui étaient en tribune. On les trouve dans beaucoup d'aliments que nous consommons, les sauces, les plats préparés, les yaourts aussi, les colorants et les conservateurs. Eh bien, trois nouvelles études montrent qu'ils augmentent le risque de cancer, de diabète et de maladies cardiovasculaires. Mathilde Touvier est directrice de l'équipe de recherche en épidémiologie nutritionnelle à l'INSERM, l'Institut français de la santé et de la recherche médicale.
4: Par exemple, entre les plus forts consommateurs de ces colorants comparés aux plus faibles, il y avait 38% de risque en plus de diabète de type 2. Ensuite, on a montré des liens entre les colorants alimentaires et cette fois-ci le risque de cancer, avec par exemple une augmentation de 14% de risque de cancer au global chez les plus forts consommateurs de colorants par rapport aux plus faibles consommateurs. Et puis nous avions ensuite une étude montrant des liens entre les conservateurs et le risque d'hypertension ou de maladies cardiovasculaires, avec des augmentations de risque similaires là aussi entre les plus forts et plus faibles consommateurs. Et tout ça est publié dans la cohorte Nutrinet Santé, donc sur plus de 100 000 participants.
2: Mathilde Touvier avec Alexandra Richard. L'Iran annonce examiner une nouvelle proposition de paix américaine via le médiateur pakistanais. Il y a urgence, Donald Trump avertit que la situation est sur le fil entre un accord ou la reprise des hostilités. Plusieurs pays dont la France convoquent leur ambassadeur d'Israël après la publication hier d'une vidéo montrant les traitements réservés aux membres de la flottille pour Gaza interceptés en début de semaine. Les images ont suscité l'indignation à travers le monde à tel point, Ariane Ménage, que l'affaire embarrasse grandement le gouvernement israélien.
5: Face à l'ampleur des condamnations internationales, Benjamin Netanyahou, dans un communiqué, prend ses distances avec son ministre de la Sécurité nationale. La manière dont il a traité les militants de la flottille, écrit-il, n'est pas conforme aux valeurs et aux normes d'Israël. Gideon Saar, chef de la diplomatie, l'accuse quant à lui d'avoir, je cite, « sciemment nui à l'image du pays avec ce spectacle honteux ». Ce n'est d'ailleurs, ajoute-t-il, pas la première fois. Car à l'origine de ce nouvel incident diplomatique se trouve bien Itamar Ben-Gvir, ministre de la Sécurité nationale, issu de la droite suprémaciste. C'est lui qui publie sur son compte X ces images humiliantes des membres de la flottille pour Gaza. Il se met en scène dans le centre de détention du port d'Ashdod où ils étaient regroupés. On l'entend notamment féliciter des policiers qui mettent à terre une activiste. Les images montrent aussi les militants agenouillés au sol, les mains liées, alors que retentit en fond l'hymne national israélien. L'ONG Adala, dont les avocats ont pu rencontrer hier des activistes détenus, dit avoir reçu de nombreuses plaintes pour des violences extrêmes. Toujours selon cette ONG, les activistes arrêtés devraient comparaître aujourd'hui devant un tribunal en vue de leur expulsion du territoire israélien. Ariane Ménage, RTS Tel Aviv.
2: La Suisse, toujours invaincue au championnat du monde de hockey sur glace, elle a écrasé l'Autriche 9-0 hier soir à Zurich. Pas le moindre but encaissé pour le gardien Leonardo Giannini. C'est la 13e fois que ça lui arrive en championnat du monde, un record absolu. Il analyse cette performance avec Brian Wacker.
0: Lors de ce tournoi, nous avons marqué des buts au moment opportun, ce qui leur a un peu coupé le souffle. Et très bien défendu. Mais ce n'est pas si simple pour un gardien de but. Tu dois aussi gagner ces matchs.
6: Personnellement, vous êtes le seul aujourd'hui avec ce record de blanchissage. Qu'est-ce que ça vous fait ressentir de savoir ça?
0: Je n'étais pas au courant de ce record jusqu'à ce que quelqu'un me dise, après le dernier match, qu'il ne manquait plus qu'une séance de tir au but pour battre le record. Il fallait qu'on gagne encore une fois. Et c'est ce que nous avons fait. Donc dans un sens, oui, c'est beau. On peut cocher ça et passer à autre chose.
2: Et la Suisse affronte ce soir la Grande-Bretagne à 20h20, à suivre dès 20h05 sur RTS2 et dans nos rendez-vous d'information. Stan Wawrinka a joué son dernier match en Suisse romande, éliminé en 8e du final du Geneva Open. Beau et chaud pour ce jeudi, 24 degrés cet après-midi, 27 en Valais, un brin de bise et il fera chaque jour un peu plus chaud ces prochains jours.
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Suzanne avec sa Pura Vida sur RTS Option Musique. C'est une émission qui commence sur les chapeaux de roue, même si on ne porte pas de chapeau et que l'on n'est pas monté sur roue. Quoi qu'il se passe ici dans ce studio, la seule chose qui nous intéresse, c'est ce qui va advenir dans la suite de cette émission. Et ce qui arrive, c'est dans quelques minutes, la vie des autres. On s'occupe aujourd'hui d'une compétition pas piquée des hannetons, pas de hannetons au programme, mais des brouettes. Ça n'a aucun sens, mais tout ça sera révélé dans quelques minutes, le sens de cette histoire. Ce sera dans la vie des autres. 7h30, météo des régions, on s'en va quelque part. À vous de nous dire où. Vous pouvez nous écrire 076 401 22 77. Et puis 7h40, on s'occupe de la musique, des anecdotes qui se cachent derrière les grandes musiques. Aujourd'hui, c'est Philippe Robin évidemment qui nous retrouve avec un titre qui a toute sa valeur dans cette séquence, puisque c'est Music. On en saura plus donc à 7h40. Et puis 7h50, à juste titre, présenté par Cassien Bray. Il vient dans la rue à votre rencontre pour vous parler de la musique qui vous tape sur les nerfs. Oui, oui, aujourd'hui, c'est ça qui nous préoccupe dans notre matinale. Dites-nous tout, la musique qui vous tape sur les nerfs. On veut le savoir, vous nous écrivez et on en passera quelques extraits. Pas trop long, évidemment, sinon ça vous taperait sur les nerfs. Mais en attendant une nouveauté, voici François and the Atlas Mountains avec Clara Luciani. Rappelle-toi.

0: Ce n'est pas forcément mieux chez les autres, sauf si on y ajoute une course de brouette.
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0: Direction Saint-Trifon ce matin, grâce au journal Riviera Chablais, qui nous présente un projet Bonne Ambiance Garantie. Le samedi 30 mai, donc pas ce samedi, mais samedi prochain, aura lieu la première course de brouettes déguisées de Saint-Trifon. Alors cette course, elle a été suggérée par les vignerons et portée par l'association des intérêts du village, et elle devrait attirer une quarantaine d'équipes sur la ligne de départ. Et il y aura des qualifications, des finales sur une boucle de 2 minutes, et puis pour ce qui est du tracé, il passe par une venelle bien serrée, comme quoi ça va être un peu compliqué niveau technique. Pour participer à cette course de brouette, il faut être deux et costumé, bien sûr. L'un est à l'intérieur de la brouette, décoré, et l'autre à la manœuvre. Le règlement n'interdit toutefois pas d'inverser les rôles à mi-parcours. Chacun finalement sa technique, chacun sa solution personnelle. Les enfants pourront eux aussi participer, sans passager dans la brouette, ça serait trop lourd évidemment, et avec un parcours adapté, sans les pièges, comme la venelle ou les nids de poules par exemple. Bien sûr, la priorité n'est pas la gamelle, hein, on est là pour l'amusette et profiter des vins du coin, puisque les vignerons seront dans le secteur pour faire goûter leur cru avec modération, bien sûr. Modération parce qu'on ne sait pas s'il faut souffler avant de conduire les brouettes. Mais dans le doute, il vaut mieux faire léger.
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Les Neiges du Sahara, c'était bien sûr Angoon, un titre qui est sorti sur l'album Au nom de la Lune, c'était son premier album. Un album qui a fait un chemin particulier, puisque dans certains pays, il est paru avec des chansons inédites, comme par exemple en Indonésie avec le titre Kembali. Diane Tell, elle, reste sur du français, et finalement c'est très bien comme ça, c'est ce qui nous convient, c'est ce que l'on veut entendre. Voici souvent, longtemps, énormément, c'est bien sûr Diane Tell.

Gentle qui a aimé souvent, longtemps, énormément. Eh bien, nous, tout ça, tous ces qualificatifs, on les applique à la météo. On l'a fait souvent, longtemps et énormément. Mais la météo des régions, bien sûr. Et hop, on file à Sonsbeau-Sombeval ce matin, dans le Jura bernois. Alors, il y a bien eu une époque où d'un côté, il y avait Sonsbeau et de l'autre, Sombeval. Mais maintenant, les deux communes sont regroupées sous la même météo. Avec ce matin, quelques passages nuageux, mais quand même un grand soleil prévu pour la matinée. Et puis cet après-midi, des passages nuageux un peu plus denses, avec toutefois toujours du soleil. Le soleil qui ne va pas nous quitter toute cette semaine, et c'est plutôt une bonne nouvelle. Température maximum aujourd'hui 22 degrés, mais ouh, attention, demain ça monte à 25, ouh, puis samedi à 27, ouh, puis dimanche à 28, et puis après on va arrêter parce que c'est plus du tout précis.

0: Il y a eu la lucernoise tout Athéna avec Shot de Dor, et puis ici Été 90 ou Été 90, ça c'est bien comme vous voulez, vous prenez le titre comme bon vous semble avec votre terminologie de numéro qui vous plaît. C'était Thérapie Taxi bien sûr, et c'est Philippe Robin que l'on retrouve maintenant.
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0: On ne passe pas notre matinée seule, évidemment, on la passe en compagnie de Philippe Robin. Bonjour Philippe Robin.
2: Bonjour Marie.
0: Vous nous rejoignez comme chaque matin pour Culture P, pour nous annoncer les petites anecdotes ou les grandes anecdotes qui se cachent derrière la grande musique. Ouais. Et aujourd'hui justement, Music.
2: Oh que c'est beau ça, cette chanson-là qui s'appelle Music. C'est John Miles en 1976, on écoute un extrait. Music.

0: On est à mi-chemin entre la chanson pop et la musique classique. C'est pas la première fois que ça se produit, c'est même quelque chose qui avait déjà eu lieu à la fin des années 60 avec Barry Ryan et la chanson Héloïse, où je sais pas si vous vous souvenez, ça partait comme ça dans des grandes
1: non,
0: envolées.
1: Non, je vois pas, chanter un peu, chanter pour moi.
0: Oh bah écoutez, c'est mieux.

0: Et puis évidemment, il y avait eu Queen avec la chanson de Freddie Mercury, Bohemian Rhapsody,
1: bien
0: qui
1: sûr.
0: Elle aussi mélangeait un petit peu la musique classique, l'opéra et le rock. Bah, c'est la même idée ici avec John Miles. Il faut dire que John Miles, il était persévérant parce que il avait sorti 7 45 tours entre 1972 et 1974, 7 45 tours en deux ans, et rien n'a marché. Donc il commençait à se désespérer, et puis surtout sa maison de disques lui a dit « Bon ben voilà, c'est terminé, le contrat c'est fini, ça marche pas, faut pas insister. »
1: Au bout d'un moment, on ferme les portes.
0: Et il a eu la chance de rencontrer Alan Parsons. Alan Parsons, qui est producteur, qui est ingénieur du son, qui avait travaillé notamment avec Pink Floyd sur l'album Dark Side of the Moon, c'est quand même un grand, grand nom dans les années 70. Et Alan Parsons sent qu'avec John Miles, il y a quelque chose à faire. Donc, ils vont travailler ensemble sur la production d'une chanson qui existe déjà, qui s'appelle Music. Et tout d'un coup, tout le monde veut entendre cette chanson-là. C'est pas évident parce qu'elle est longue. Elle est longue et pourtant les radios vont la jouer. Mais à l'époque, c'était peut-être quelque chose. Les chansons de Pink Floyd étaient longues. Monet, c'était long. Bohemian Rhapsody, c'était long. Alors, c'était dans l'air du temps et on acceptait ça plus volontiers qu'aujourd'hui. Et cette chanson va devenir un immense succès pour John Miles. Mais le seul, c'est ça le problème.
1: Oh non.
0: C'est qu'avant, il n'y avait pas de succès, puis après, il n'y a pas eu de succès non plus. Alors John Miles, il a fini par être musicien, et tous ceux qui ont pu voir Tina Turner en concert dans les années 80, les années 90 et même plus tard, ont vu John Miles sur scène. Et Tina Turner, à plusieurs reprises d'ailleurs, se retirait de la scène pour laisser John Miles interpréter ce morceau, Music, et les gens disaient « Ah, mais bon sang, c'est lui !» C'est lui, il était le pianiste de Tina Turner. Et puis, par la suite aussi, je ne sais pas si vous avez déjà entendu parler d'une tournée qui s'appelle Night of the Proms.
1: Oui.
0: Ça, c'est un grand, grand spectacle avec un immense orchestre classique et devant des rockers, des groupes de rock, des chanteurs de rock. Eh bien, John Miles a participé à de nombreuses reprises à cette tournée Night of the Proms. Et avec ce grand orchestre, il jouait cette chanson absolument magnifique qui me met des frissons à chaque fois et qui s'appelle donc Music.

0: Why you do the things you do, UB40, et à 7h50 dans cette matinale, c'est à juste titre.
1: C'est Despacito, j'ai écouté trop, et tout le monde est enchanté, celui-ci, oui.
2: Quand elle est sortie, vous l'aviez aimée?
1: Oui. C'était très, très cool. C'était l'été. On était jeunes. Oui.
2: Vous êtes toujours jeune.
1: Merci.
2: Et il a fallu combien de temps pour que cette chanson, vous ne la supportiez plus?
1: Après cet été.
2: Qu'est-ce qui vous énerve dans cette chanson?
1: Peut-être le texte. Et c'est aussi une chanson si facile. Pas de structure compliquée ou pas de rythme spécial.
2: Imaginez, vous êtes en soirée et la chanson passe et vous êtes sur la piste de danse. Vous faites quoi?
1: Je m'énerve. Oui, je m'énerve.
2: Vous vous énervez en dansant ou vous sortez pour vous énerver?
1: Je sorte, je suis une personne calme, oui. Oui, je pense que je ferai ça.
3: Aïe! Fancy!

0: diffusera quelques-uns aux alentours de 8h40.
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0: La circulation est dense sur les principaux axes du réseau routier roman. Toutefois, aucune perturbation particulière n'est à signaler pour le moment. L'inforoute en continu, c'est aussi sur le site rts.ch/trafic.

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0: S'enflamme ici chez les Fine Young Cannibals avec Good Thing et avant ça Naughty Vumier, artiste suisse, tout ce qui me tombe dans les mains.
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2: L'heure avec Pro Senectute et ses activités régionales destinées aux personnes âgées. 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
0: Et de notre côté, ce qui nous tombe dans les mains, ce sont les informations. Il est 8h.
3: Sandra Viscardi.
4: La manifestation contre le G7 pourra avoir lieu à Genève le dimanche 14 juin, mais sous de strictes conditions. Verdict du Conseil d'État genevois. La décision était attendue de pied ferme par les militants, mais aussi par les milieux économiques qui demandaient son interdiction. Charlotte Frossard, la décision ne satisfait pleinement personne, mais au moins elle existe.
5: C'est effectivement avec une certaine tiédeur que l'annonce a été accueillie. Les militants qui tenaient coûte que coûte un rassemblement autorisé et en mouvement se disent relativement contents. Et ce, même si la manifestation sera limitée à la rive droite et qu'ils ne pourront pas défiler sur l'emblématique pont du Mont-Blanc. Une demi-satisfaction exprimée également par la droite, puisque la manifestation ne passera pas par les rues commerçantes du centre-ville, zone sensible qui concentrait les craintes des commerçants. Alors certes, il reste des inconnus. Le tracé exact du parcours sur la rive droite n'est pas encore défini et les organisateurs de la manifestation doivent encore se consulter et donner leur accord. Malgré cela, le gouvernement genevois peut se targuer d'une pleine réussite hier, celle d'avoir enfin livré une première réponse aux différents acteurs impliqués et d'avoir entendu leur doléance sans toutefois y avoir pleinement répondu.
4: Et le conseil municipal de la ville de Genève a adopté hier une résolution contre un village alternatif ou un camping pour les militants. Les débats promettent d'être chauds lorsque le dossier sera au Parlement. Le Conseil fédéral a mis hier en consultation sa vision de la retraite de 2030. Sans toucher à l'âge, 65 ans, il veut nous inciter à travailler plus longtemps et nous rendre les retraites anticipées plus difficiles à prendre. Neuchâtel veut limiter le harcèlement de rue. Une nouvelle plateforme de signalement anonyme vient d'être lancée par le canton pour permettre aux victimes de dénoncer plus facilement des comportements intrusifs dans l'espace public et mieux identifier les zones à risque. Mais concrètement, qu'est-ce que le harcèlement de rue? Olivier Rumbeli, chef de la police de proximité de la police neuchâteloise.
6: C'est un comportement qui peut se traduire par un sifflement, par un regard, par une attitude qui est perçue négativement par la personne visée. On se connecte sur son téléphone portable, son ordinateur ou sa tablette et on signale le cas de manière anonyme ou personnelle en indiquant les principaux éléments qui sont le lieu, la date, le comportement qu'on a subi. On va les collecter pour les analyser, puis déterminer les lieux problématiques pour prendre des mesures adéquates. Actuellement, ces renseignements les a de manière très partielle, puisque les gens hésitent à nous signaler les cas en venant dans un poste ou en nous téléphonant. Ce moyen va nous permettre d'avancer et puis de lutter contre ce fléau.
4: 3 heures pour la comédie. Le conseil municipal de la ville de Genève a adopté hier soir, après 3 heures de débat, une motion visant à sortir le théâtre de la crise. Mais il a balayé la demande de réintégration de la directrice du théâtre, Séverine Chavrier, licenciée il y a 2 semaines par la Fondation d'art dramatique. 8 200 000 euros, l'avocat valaisan Sébastien Fonty précise ce matin dans la NZZ l'indemnisation qu'il réclame pour une Française gravement blessée lors de l'incendie de Nouvel An à Crans-Montana. Une requête déposée auprès d'un tribunal parisien. 2 millions pour couvrir les frais urgents et le reste pour le reste de la vie de sa cliente. Combien de personnes ont été contaminées par Ebola en République démocratique du Congo? Des centaines, des milliers. En tout cas, l'OMS redoute des infections bien plus nombreuses que officiellement déclarées. L'agence évoque plus de 600 cas probables, peut-être 800 même, selon une équipe internationale de chercheurs. La course contre la montre se poursuit sur le terrain pour trouver des cas contacts, briser la chaîne de transmission du virus. Et tout ça, Jérémy Lanche, sans vaccin disponible dans l'immédiat.
7: Oui, parce que les vaccins existants contre Ebola sont a priori inefficaces contre la souche qui sévit actuellement, parce que des essais doivent encore être menés. L'OMS table plutôt sur 2 autres vaccins en développement, explique le docteur Vassi Morti. Il est spécialiste des maladies infectieuses à l'OMS.
8: Il y a un vaccin, l'équivalent d'Ervebo, qui cible la souche Zaïre, mais pour Bundi Bungio. Il n'est pas encore en phase d'essai clinique. De ce que l'on sait, ça pourrait prendre entre 6 et 9 mois. Il y a un deuxième vaccin potentiel. Il est développé sur la même plateforme que le vaccin d'AstraZeneca pour le Covid. Mais là, nous manquons de données pour savoir s'il est efficace.
7: Concrètement, ça veut dire que l'épidémie a plus de chances d'être contrôlée par d'autres mesures. L'isolement des malades, le traçage des cas contacts, la livraison de diagnostics fiables, de kits d'hygiène et de protection et de sacs mortuaires pour éviter que les personnes décédées ne contaminent leurs proches. Puisque l'on sait que les rites funéraires dans l'est de la RDC sont l'un des facteurs de propagation du virus Ebola.
4: C'est invaincu que la Suisse pourra valider ce soir son ticket pour les quarts de finale des championnats du monde de hockey sur glace contre la Grande-Bretagne. Les hommes de Yann Cadieux ont avalé l'Autriche 9-0 hier soir. Suisse-Grande-Bretagne dès 20h05 sur RTS2 et dans nos rendez-vous d'information. Stan Wawrinka a disputé hier son dernier match en Suisse romande après sa défaite en huitième de finale du tournoi de Genève face à l'Américain Alex Mikkelsen. Wawrinka ému au moment de quitter les eaux vives et de remercier le public.
9: La difficulté, c'est que c'est ma dernière fois ici à Genève, mais l'année n'est pas finie, donc j'ai l'impression que l'année, elle commence à être très, très, très longue. J'aimerais vous dire merci. Merci parce que c'est grâce à vous si j'ai réussi à me dépasser, c'est grâce à vous si j'ai réussi à accomplir tout ce que j'ai fait, tous les sacrifices, toute la discipline. J'aimerais surtout vous dire à quel point, si à 41 ans, je joue encore et j'essaie de me battre, c'est grâce à vous. Je vous ai montré que je me suis toujours battu sur le terrain. En tout cas, c'est tout ce que j'ai essayé tout au long de ma carrière, d'essayer de vous redonner, de montrer qu'il y a toujours une solution pour atteindre ses rêves. Désolé de pas avoir pu gagner ce soir, mais en tout cas, merci beaucoup.
4: Un soleil parfois drapé dans des voiles de cirrus, 24 degrés et de la bise, 27 en Valais, de plus en plus beau et chaud ces prochains jours.
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0: On peut tourner en rond autour d'un arbre. Un chien peut tourner en rond pour attraper sa queue. Une mouche peut tourner en rond pour trouver la sortie. Les aiguilles de l'horloge tournent en rond. Les chevaux du manège suivent la même trajectoire. Et on peut aussi tourner en rond dans ses idées. Pour sortir de ce circuit infernal, le mieux, et c'est encore de faire confiance à la musique. La musique qui va nous aider à sortir de tout ça. Voici Pascal Obispo, Tu vas me manquer.

Et ce qui ne nous manque pas, c'est le sommaire, tout simplement parce qu'il est ici, à l'heure. Le sommaire de la suite de cette matinale. On commence avec à 8h15 la Cité de la Pop qui présente aujourd'hui une femme incroyable qui a brisé des records. On va découvrir qui elle est, donc ce sera dans quelques minutes aux alentours de 8h15. À 8h30, on va bien sûr jouer ensemble à Option Jeu. 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À 8h40, on est toujours en votre compagnie cette semaine avec votre thématique. Cette thématique, c'est les chansons qui vous horripilent, les chansons qui vous tapent sur le système tout simplement. Si vous en avez quelques-unes à nous proposer, on en a reçu des belles, des gratinées comme on aime à le dire. Si vous avez envie encore d'ajouter vos propositions à la pile, vous pouvez le faire en nous écrivant un message WhatsApp ou un SMS au 076 401 22 77. C'est quoi la musique qui vous énerve? Dites-nous tout, ça nous aidera aussi à ne pas la diffuser. Dans tous les cas, écrivez-nous, on attend vos messages. 076 401 22 77, c'est notre numéro de téléphone, et Axel Red, eh ben c'est l'artiste que l'on écoute maintenant, parce que c'est toi et personne d'autre finalement. La voici.

0: 8h15, vous écoutez encore un matin votre matinale et vous avez bien raison, c'est un bon choix. On va maintenant prendre de la hauteur au-dessus de la pop culture.
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0: Le 21 mai 1932, Amelia Earhart devient la première femme à traverser l'Atlantique en solitaire et sans escale.
2: Tu viens de loin avec ton canoë ?
3: Et tu vas où ?
0: Ah ben non, elle n'a pas fait le trajet en frêle esquif, mais bien en avion. Et elle l'a fait 5 ans après Charles Lindbergh, qui est le premier à avoir relié New York à Paris. On va bien sûr mettre notre loupe sur l'exploit d'Amelia Earhart. Mais d'abord, penchons-nous sur le tout début de son enfance.
4: Je vous ai déjà dit 100 fois que ces jeux étaient trop violents, les garçons. Voilà. Regardez plutôt ça, c'est très bien.
0: Et non, on ne se dispute pas pour la télécommande de la télévision chez Amelia Earhart. On est beaucoup plus tôt, avant l'ère des écrans, puisqu'Amelia est née le 24 juillet 1897 à Hutchinson, dans le Kansas. On ne va pas vous sortir les violons de « La jeune femme s'est faite toute seule » puisqu'elle voit le jour dans une famille aisée.
5: Combien vaut cette maison ?
0: Le grand-père est un ancien juge fédéral et le père est avocat. Amelia a une sœur, Grace. Les parents des deux filles font le choix de les élever de manière moderne et les poussent aux études. Amelia suit des cours de préparation à la médecine et elle devient infirmière. En parallèle, elle se paye des cours de pilotage d'avion. Elle est mordue d'aviation.
6: Prenez l'avion, ça va plus vite.
0: Oui, l'avion, ça va vite. Le 22 octobre 1922, Earhart établit un premier record. Elle atteint l'altitude de 4300 mètres, le plus haut point jamais atteint pour une aviatrice à l'époque. Alors en 1928, quand Earhart reçoit un coup de fil qui lui propose de suivre les traces de Charles Lindbergh et de devenir la première femme à faire la traversée transatlantique, elle dit oui, oui, oui.
7: C'est moi qui l'ai fait.
0: C'est toi qui le fais, Amelia. Sous l'impulsion de George P. Putnam, un éditeur qui voit là l'occasion de publier un récit d'exception. Un récit écrit par Earhart qui a sa publicité gratuite puisqu'elle réussit avec sa traversée un exploit. Malin l'éditeur.
8: Attendez, c'est pas possible. Des boulets pareils, jamais vu ça de ma vie.
0: Pas un boulet, mais un malin, on l'a dit. Amelia Earhart se prépare durant quelques années à ce grand projet. Et le 21 mai 1932, elle pose son avion en Irlande du Nord, après 14h et 56 minutes de vol. Amelia Earhart est piquée des défis. Alors elle réalise également le premier vol en solitaire, reliant la Californie à Hawaï en 1935. Et en 1937, elle tente son tour du monde. L'avion d'Amelia Earhart disparaît. Son corps et son appareil ne seront jamais retrouvés. Une disparition qui, encore aujourd'hui, est un des plus grands mystères de l'aviation.
9: Je découvre maintenant, seulement je commence à réaliser ce qui s'est passé.
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Crash, une nouveauté sur RTS Option Musique. C'est la chanson qui a signé le retour aux affaires de Joseph Kamel. Il l'a sortie à la fin du mois de mars. Pour la suite, on est sur un vieux morceau, mais un morceau que l'on aime toujours autant d'amour. Voici venir Joe Dassin, Et si tu n'existais pas. Une chanson qui ne nous tape pas sur les nerfs, c'est clair. Mais si vous avez une chanson qui vous tape sur les nerfs, écrivez-nous 076 400 22 77, on en diffusera des extraits.

Bob Marley, Could You Be Loved? Il est temps de vous inciter à nous appeler. Mais oui, on va jouer ensemble. 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Vous pouvez nous appeler au 0840 543 210. 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

0: Julie et Charlotte, artistes suisses avec leur titre « Salut chef », c'est le morceau qui nous emmène jusqu'à Option Jeu.
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0: Option Jeu avec ce matin un participant, c'est François. Bonjour François.
3: Bonjour.
0: Comment est-ce que ça va?
3: Mais fort bien, merci.
0: On sent de l'entrain dans votre voix. Vous êtes bien installé, vous êtes dans une bonne situation là actuellement?
3: Parfait, j'en suis au café, tout va bien.
0: Parfait, une chose après l'autre. Puisque avant, hors antenne, vous me disiez que vous en étiez à la tartine, maintenant c'est le café.
3: Voilà, exactement.
0: Eh bien, écoutez François...
3: Les journées sont très bien occupées.
0: Mais oui, c'est fort bien occupé, 8h32 le café. On espère que quand on aura terminé de jouer ensemble, vous aurez terminé le petit déjeuner et que vous pourrez passer à l'activité suivante, bien sûr.
3: Voilà.
0: Vous nous disiez également hors antenne que les jeux étaient un petit peu plus compliqués ces temps, que c'était un petit peu plus difficile de gagner. Eh ben écoutez, c'est une volonté de notre part. C'est Fayrouz Kairi qui prépare les jeux, puis elle essaye d'être un petit peu plus, on va dire, sournoise sur certains jeux. On tente notre chance, mais vous le savez, on ne les connaît pas ces jeux, on les tire au sort, donc c'est le petit bonheur, la chance. Je vous propose, François, de le tirer au sort maintenant. Êtes-vous prêt?
3: Oui, c'est bon, je suis prêt.
0: Eh bien, allons-y. C'est la petite roulette qui tourne aujourd'hui. Une roulette qui tourne sur le jeu, le film qui chante. Le film qui chante. Alors, quelles sont les règles de ce jeu? Vous allez entendre un personnage dans un film qui chante une chanson. Et il va falloir retrouver dans quel film cette chanson est chantée. Bien sûr, je vous donnerai 3 propositions de réponse après avoir entendu l'extrait. Est-ce que vous vous sentez prêt, François?
3: Pas du tout, mais on va y aller quand même.
0: Eh bien, allons-y quand même, tendez l'oreille, essayez de reconnaître cette chanson et donc ce film.
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0: Alors là, j'ai 3 propositions de réponse à vous donner, mais je vais quand même vous demander, François, si vous l'avez automatiquement, cette réponse.
3: Moi, ça ressemble un peu aux bronzés, tout ça. Mais...
0: Ah, les bronzés qui font quoi?
3: Du ski, je pense.
0: Oui, effectivement. Je vais vous proposer les films Marche à l'ombre, Viens chez moi, j'habite chez une copine, tout simplement, puisque c'est Michel Blanc qui chante cette chanson. Un film culte, hein, Les bronzés font du ski, sorti en 1979. Vous-même?
3: Il est quand même reconnaissable entre mille.
0: C'est vrai.
3: Michel Blanc, hein, ouais, c'est vrai.
0: Vous-même, vous la chantez, cette chanson, de temps à autre?
3: Non, pas celle-là.
0: Non, vous ne la tentez pas quand vous êtes au ski, de la chanter sur le tire-fesse?
3: Personnellement, je ne fais pas de ski. Je fais de la raquette et puis je n'ai plus tellement de souffle pour chanter.
0: Alors, ça ne s'y prête pas. Vous ne tentez pas la chanson. Eh bien, dans tous les cas, François, on espère que désormais vous avez fini votre café puisque le jeu est terminé. Vous remportez une radio DAB+. Félicitations.
3: Oh, merci, je suis ravi.
0: On vous envoie tout ça chez vous tout prochainement et on vous dit à tout bientôt.
3: Et à bientôt.
0: À bientôt. Au revoir.
3: Bonne journée à vous.
0: Bonne journée.
3: Au revoir. Oula.
5: Faut que j'envoie ces lettres. 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Et puis pour qu'ils voient leurs cousins, faut que je sache ce que mes sœurs ont prévu. Elles vont me dire qu'elles me l'ont déjà dit. Je vais répondre oui mais que je sais plus. Puis faudra que je pense à samedi. J'aimerais les emmener à la mer, loin de ces humeurs grisâtres. Et dimanche on ira voir mon père, on regardera le match tous les quatre. Pour ça faut que je l'appelle d'abord lui, puis cette fille à qui j'avais promis. Déjà il y a 5 jours que demain je la contacterai, c'est certain. Et que je lui donnerai mon avis sur ce truc là qu'elle a sorti. Un podcast sur les interdits que j'ai trouvé d'ailleurs très bien. Et puis faut que je poste un beau contenu, je sais pas, un truc nouveau. Et vu le temps que je passe dessus, beaucoup trop peu pour que ce soit beau. Ça va être nul et le pire, c'est que je vais réussir à trouver un autre que moi, à qui en vouloir pour ça.

côté de ça, il y a le silence de mes amis, à qui j'ai renoncé par amour, et qui me rappelle qu'aujourd'hui, je n'ai plus ni elle, ni le temps pour ne serait-ce que les reconquérir. Et puis, plus on vieillit, moins on comprend les gens qui nous entourent. Plus on vieillit, moins on comprend, tout court. Alors il y a l'amour des enfants, avec ça, tu manques plus de rien. Moi, je les aime tellement, justement, que j'ai tout le temps peur de pas faire bien. Faut dire qu'on parle des blessures faites par le regard d'un père. La moitié des gens malheureux sur cette terre le sont de cette manière. À quoi sert vraiment l'exigence ? Pourquoi on souhaite être excellent ? Quand on voit dans quelle déshérence se retrouvent les génies souvent. Moi, je voudrais leur apprendre à être heureux avant d'être brillant. Je voudrais leur apprendre à être heureux souvent. Souvent. Mais ce que je veux pour eux, ce que je veux, c'est bien moins important que ce que je suis. Les gamins, c'est faites ce que je fais, pas faites ce que je veux, encore moins faites ce que je dis. Dans ce cas-là, tant mieux pour la musique, tant mieux pour l'énergie, tant mieux pour les

0: On a d'abord entendu Ben Mazuet avec son titre « Quand je marche ». Ben Mazuet qui est programmé à Festineuch cette année, festival à Neuchâtel bien sûr. Et puis ici notre artiste radar de ce mois de mai, la genevoise Tess Giordano, qui est déjà été en interview dans le bureau des titres, une séquence que vous entendez à 9h15 dans la matinale. Pour réécouter cette interview, ça se passe bien sûr sur le Play RTS. Mais pour le moment, on se retrouve face à notre thématique de la semaine. Qu'est-ce qui vous énerve le plus ? Vous faire doubler dans une file d'attente ou perdre le compte quand vous empilez pièce par pièce les centimes en provenance de la tirelire de votre enfant ? Bon, ça énerve énormément, c'est certain. Mais nous, ce qui nous énerve encore plus, c'est la musique qui vous tape sur le système. On cherche à connaître les morceaux qui vous courent sur le haricot cette semaine dans notre matinale. On a reçu pas mal de messages, on va en diffuser quelques-uns aujourd'hui et en garder d'autres pour demain, puisque cette thématique de la semaine, les chansons qui vous énerve, eh bien tout simplement, elle court sur toute la semaine. On commence avec Marie-Jo, qui pour elle, c'est clair. Helmut Fritz, avec une chanson de circonstance, eh bien ça l'énerve.
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0: bien voilà, Helmut Fritz, ça énerve Marie-Jo, on peut comprendre. Pour Pascal, la musique qu'il ne peut pas sentir, même de loin, c'est le reggaeton. Pas de morceau en particulier réclamé par Pascal, parce que pour lui, c'est toujours le même rythme, et si on en a entendu une, eh ben, on les connaît toutes. C'est vrai que le rythme est répétitif, mais c'est ce qui peut faire son charme pour certains. Daddy Yankee, la gasolina, c'est le titre qu'on a choisi pour Pascal. Pascal qui nous précise que lorsqu'il entend cette musique, les poils de ses bras se hérissent. Alors on va épargner les bras de Pascal et passer à un prochain morceau. One breath away from Mother Ocean. Camille ne nous a pas demandé un morceau précis. Elle nous dit simplement que Björk, bah, c'est pas pour elle. Elle trouve que l'artiste fait le chat, miaule et ça passe pas. Camille qui précise que oui, elle sait, Björk c'est une légende et qu'elle reconnaît le talent, mais sa voix, bah, tout simplement, bah, elle peut pas. Christelle, elle ne peut pas avec une autre chanson.
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0: Cette chanson que Christelle n'aime que très peu, c'est Cadeau de Marie Laforêt. Mais elle nous dit, autant en passer un extrait, ça fera plaisir à ses parents. Alors voilà, c'est fait. N'hésitez pas à nous écrire, à nous faire vos propositions musicales au 076 400 22 77. Dites-nous les chansons qui vous horripilent. On en diffusera encore quelques extraits demain matin, 8h40. Mais promis, on essaiera d'être très court.
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0: Blondie avec Heart of Glass, menée bien sûr par Debbie Harry et sa fougue. Celle que l'on retrouve maintenant, c'est Edith Mathey qui nous propose de nous faire découvrir ce qu'elle va faire demain soir. Mais quoi donc ?
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0: The Barge avec The Rhythm of the Night, pas de rythme de la nuit qui tienne, on est le matin ici, et le matin, il y a l'infotrafic.
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0: Suite à un accident, l'autoroute La Chaux-de-Fonds Neuchâtel est fermée entre Valangin et Vauzeillon en direction de Neuchâtel. Une déviation est signalée. Et tiens, et si on terminait cette seconde heure de matinale de la plus belle des manières, en confiant la dernière chanson à Amy Winehouse. Voici venir Back to Black.

0: Et c'est comme ça que se termine l'histoire de cette chanson d'Amy Winehouse, Back to Black.
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0: Il est tout juste 9h, voici les infos.
3: Jérôme Jeannin.
4: Le chantier AVS 2030 est ouvert. Le Conseil fédéral met en consultation son projet de réforme, projet qui est amené à stabiliser

0: stabiliser les comptes de l'assurance vieillesse. Pour lui, c'est un véritable travail d'équilibriste. Il doit faire en sorte d'augmenter l'âge de la retraite sans augmenter l'âge de la retraite. Les explications de Phileas Autier.
1: Aucun tour de magie n'est nécessaire pour résoudre ce paradoxe. La recette est simple. Le Conseil fédéral veut encourager à travailler plus longtemps, mais il ne touchera pas à l'âge de départ à la retraite, cette référence à 65 ans. Alors, concrètement, vous pourrez cotiser davantage à la VS une fois cet âge passé. Vous pourrez même continuer à améliorer vos 30 au-delà de 70 ans. Travailler plus longtemps sera donc plus attractif. À l'inverse, si vous rêvez d'une retraite anticipée, ça deviendra plus compliqué. Aujourd'hui, vous pouvez toucher votre deuxième pilier à 58 ans minimum. À terme, ce sera 63 ans. Combiné à quelques cotisations supplémentaires, notamment sur les indemnités en cas de maladie ou d'accident, cette réforme devrait permettre de stabiliser la VS. Enfin, ce n'est pas encore tout à fait sûr. Il y a une condition et pas des moindres. Les parlementaires doivent se mettre d'accord pour financer la 13e rente. C'est plus de 4 milliards de francs par an. Cotisations salariale, TVA. Les débats sont en cours et sont acharnés entre les élus fédéraux.
0: Le Conseil d'État genevois autorise une manifestation anti-G7 le 14 juin. Manifestation autorisée, mais sur la rive droite seulement. Les manifestants ne pourront pas franchir le pont du Mont-Blanc. Le Grand Conseil devra encore se prononcer. Et sur sa table figure également un fonds de 6 millions de francs pour indemniser éventuellement les commerçants. Inadmissible et monstrueux, de nombreux pays condamnent la vidéo postée par un ministre israélien d'extrême droite. On y voit des membres de la flottille pour Gaza agenouillés et humiliés. Les images ont suscité l'indignation à travers le monde, à tel point que l'affaire Ariane Ménage embarrasse grandement le gouvernement israélien.
2: Face à l'ampleur des condamnations internationales, Benjamin Netanyahou, dans un communiqué, prend ses distances avec son ministre de la Sécurité nationale. La manière dont il a traité les militants de la flottille, écrit-il, n'est pas conforme aux valeurs et aux normes d'Israël. Gideon Saar, chef de la diplomatie, l'accuse quant à lui d'avoir, je cite, « sciemment nui à l'image du pays avec ce spectacle honteux ». Ce n'est d'ailleurs, ajoute-t-il, pas la première fois. Car à l'origine de ce nouvel incident diplomatique se trouve bien Itamar Ben-Gvir, ministre de la Sécurité nationale, issu de la droite suprémaciste. C'est lui qui publie sur son compte X ces images humiliantes des membres de la flottille pour Gaza. Il se met en scène dans le centre de détention du port d'Ashdod où ils étaient regroupés. On l'entend notamment féliciter des policiers qui mettent à terre une activiste. Les images montrent aussi les militants agenouillés au sol, les mains liées, alors que retentit en fond l'hymne national israélien. L'ONG Adala, dont les avocats ont pu rencontrer hier des activistes détenus, dit avoir reçu de nombreuses plaintes pour des violences extrêmes. Toujours selon cette ONG, les activistes arrêtés devraient comparaître aujourd'hui devant un tribunal en vue de leur expulsion du territoire israélien. Ariane Ménage, RTS Tel Aviv.
0: Et l'ambassadeur d'Israël en France assure ce matin que tous les militants actuellement détenus en Israël seraient rapatriés dans leur pays le plus rapidement possible, à condition qu'ils n'aient pas de lien avec le Hamas. Raoul Castro, inculpé de meurtre aux États-Unis, la justice déterre une vieille affaire pour renforcer la pression sur le régime. Alors que Washington tente de vendre une nouvelle voie pour encourager les Cubains à se soulever, La Havane dénonce de son côté une manœuvre politique. EasyJet a aggravé sa perte au premier semestre. La compagnie aérienne britannique annonce des résultats ce matin. Elle se dit pénalisée par la guerre au Moyen-Orient qui a entraîné une hausse des prix du carburant. Cette aggravation atteint 27% par rapport à la même période de l'année dernière. On les trouve beaucoup dans les aliments que nous consommons, dans les sauces, dans les plats tout préparés, dans les yogourts aussi. On parle des colorants et des conservateurs. Trois nouvelles études montrent qu'ils augmentent le risque de cancer, de diabète et de maladies cardiovasculaires. Écoutez Mathilde Touvier, elle est directrice de la recherche en épidémiologie nutritionnelle à l'INSERM, l'Institut français de la santé et de la recherche médicale.
3: Par exemple, entre les plus forts consommateurs de ces colorants, comparé aux plus faibles, il y avait 38% de risque en plus de diabète de type 2. Ensuite, on a montré des liens entre les colorants alimentaires et cette fois-ci le risque de cancer. avec par exemple une augmentation de 14% de risque de cancer au global chez les plus forts consommateurs de colorants par rapport aux plus faibles consommateurs. Et puis, nous avions ensuite une étude montrant des liens entre les conservateurs et le risque d'hypertension ou de maladies cardiovasculaires, avec des augmentations de risque similaires, là aussi, entre les plus forts et plus faibles consommateurs. Et tout ça est publié dans la cohorte NutriNet Santé, donc sur plus de 100 000 participants.
0: Des propos recueillis par Alexandra Richard. 4 matchs et 4 victoires désormais pour la Suisse au championnat du monde de hockey sur glace. Hier, la Suisse a battu l'Autriche 9-0 devant 10 000 spectateurs en liesse à Zurich. Elle aura l'occasion de valider son billet pour les quarts de finale ce soir et ce sera contre la Grande-Bretagne. Un footballeur genevois avait l'occasion de gagner l'Europa League hier soir, l'attaquant Johan Manzambi. Il a disputé la finale comme titulaire avec Freiburg, mais son équipe s'est inclinée 3-0 devant Aston Villa. Et c'est donc l'équipe de Birmingham qui inscrit son nom au palmarès. La fin de semaine sera bien ensoleillée avec de la bise, quelques nuages d'altitude et des températures qui remontent de plus en plus. Les températures qui atteindront 24 degrés aujourd'hui jusqu'à 29 d'ici dimanche.
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5: 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Marie Crevoisier.
6: Pour observer avec attention, pour analyser avec minutie, pour évaluer toute situation, il faut parfois s'élever. Il faut prendre de la hauteur pour se rendre compte que les gros problèmes qui nous collent de près deviennent parfois si petits quand on prend un peu de distance. Alors éloignons-nous et allons jeter un œil sur notre monde de là-haut, avec Pomme bien sûr.

Ben tiens, si on mettait le nez dans la suite du programme. À 9h15, on retrouve le bureau des titres. C'est notre rendez-vous pour découvrir la musique de nos artistes suisses. Alors la musique qu'ils fabriquent eux-mêmes ou elles-mêmes, ou la musique qu'ils ou elles écoutent. Cette semaine, c'est Zoémé qui nous accompagne. Elle est au micro d'Edith Maté et elle nous propose de découvrir aujourd'hui l'un de ses titres. On va voir ce que ça donne, ça sera dans quelques minutes. Et puis à 9h30, l'actualité musicale Flash Music qui aujourd'hui se fait doubler par l'intelligence artificielle. Oui, l'intelligence artificielle est en train d'arriver en grande force dans le monde de la musique. On continue d'en parler, bien sûr, avec l'actualité. Ça sera à 9h30. Et puis 9h50, c'est vous qui travaillez là. C'est le Disco Ball, c'est vous qui choisissez la musique. Dites-nous ce que vous voulez entendre au 076-401-2277. Vous choisissez la chanson. On vous a demandé durant toute cette émission la musique qui vous tape sur les nerfs, la musique qui vous horripile, la musique qui vous énerve pour en diffuser quelques extraits, vu que c'est notre thème cette semaine. Et bien là, faites tout l'inverse. Proposez-nous le titre qui vous met heureux, qui vous rend joyeux. Allez-y, c'est à vous de choisir.

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1: Bonjour Zoémé.
2: Rebonjour.
1: C'est jeudi et aujourd'hui vous nous présentez un duo au sommet avec porteur de drapeau, emblème, symbole helvétique, Stéphane Escher. C'est qui pour vous ?
2: Stéphane Escher, pour moi, c'est un idole. Bah, hier, on parlait du fait d'être cool. Stéphane Escher, c'était toujours un chansonnier qui a fait ce qu'il voulait faire. Là, j'avais le méga honneur de pouvoir ouvrir pour lui à l'Olympia à Paris, 3 fois. Et puis, je l'ai vu en concert 3 fois, du coup. Et vraiment, je l'ai vu en répète. Tout ce qu'il fait, c'est vraiment lui qui dirige, qui dit « en fait, ça, c'est comme ça, ça, c'est comme ça ». Et c'est super inspirant. C'est un maître.
1: Comment vous êtes rencontrés ?
2: Alors Stéphane et moi, on a un ami en commun qui s'appelle Roger, c'est mon management. Et puis en gros, j'avais écrit ma chanson « Valse à demi » qui raconte une histoire d'un couple. Et du coup, j'avais envie de faire un duo avec cette chanson. Et j'ai dit une fois à Roger « tu sais, j'aurais tellement envie que ce soit Stéphane Escher parce que c'est tellement, j'entends sa voix sur cette chanson. C'est vraiment, il a une manière de raconter les histoires qui est tellement belle que je me suis dit « en fait, ça devrait être Stéphane Escher, mais bon, c'est un peu hors question ».
1: Comme si ça pourrait pas arriver.
2: Ouais, comme si ça pouvait pas arriver. Bah, il me connaît pas. Et puis, j'ai fait l'Eurovision. Je sais pas si c'est quelque chose qui peut-être peut s'y freiner dans.
1: Ah, c'est un peu trop mainstream.
2: Peut-être, on sait pas. Et puis, du coup, j'ai juste dit, mais ça serait un rêve. Et du coup, Roger, là, j'ai dit, tiens, je peux envoyer la chanson à Stéphane Escher et puis voir ce qu'il dit. Et puis, il y en a reçu un message qui disait, normalement, j'aime pas trop me faire inviter à danser parce qu'il fait très peu de duos. Il m'a dit, mais avec toi, cette chanson-là, elle est tellement belle. Oui, avec plaisir. Et moi, vraiment, c'était incroyable. Et quand j'ai entendu sa voix pour la première fois sur la chanson, j'ai pleuré. J'ai vraiment pleuré des larmes de joie parce que c'était tellement beau.
1: Donc ça s'est fait, il était chez lui, il s'est enregistré.
2: Il était chez lui, oui, donc j'ai même pas répondu à la question. En fait, oui, on s'est vu après la première fois, quand la chanson était déjà enregistrée, parce qu'il était en tournée, il avait plein de choses à faire, aussi un album à promouvoir. Et moi aussi, de mon côté, j'avais mon EP à promouvoir, mes concerts. Donc on s'est vraiment retrouvés la première fois, c'était un concert que j'étais voir, un de ses concerts. Et après, je dirais vraiment la première fois où on a vraiment pris le temps pour vraiment bien parler et tout, c'était à Paris. Il m'a dit, en fait, je suis là pour te soutenir parce que j'aime beaucoup ce que tu fais. Et puis, je ne te connaissais pas avant. Et du coup, grâce à cette chanson, il m'a découverte. Et puis, il a dit, je suis fan. Et puis, entendre ça de quelqu'un comme Stéphane Escher, c'est vrai que c'est beau, c'est un honneur. Donc je suis très chanceuse d'avoir lié un peu qui me soutient.
1: Est-ce que vous pouvez la chanter seule, cette chanson ?
2: Je pourrais, mais je le fais aussi en concert quand il n'est pas là. Mais c'est vrai que c'est comme une histoire qui est plus belle quand on la raconte à deux. Parce que ça parle d'un couple qui a dansé ensemble pendant toute une vie. Et au bout d'un moment, il y a une personne qui n'est plus là. Et l'autre personne qui se rappelle et qui dit, en fait, je suis toujours là et puis je chanterai toujours pour toi. Et un jour, on va se retrouver. Donc c'est vrai que c'est plus beau quand on la chante à deux.

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0: Valse à demi par Zoémé sur Option Musique avec Stéphane Echer. Vous le retrouvez bientôt sur scène?
1: Peut-être. Ça, on est en train de discuter un peu ce qu'on pourrait faire.
0: Que de teasing. Pour vous voir en Suisse romande, rendez-vous le 21 août à Musicovigne, à Cressier, Zoémé, au bord du lac de Neuchâtel. Et puis pour vous écouter, c'est partout sur toutes les bonnes plateformes de streaming.

0: Des paroles qui crient à la tolérance, c'était Lara Fabian avec son morceau le plus mémorable, La Différence. C'est un morceau qui est sorti en 96 et l'artiste que l'on va écouter maintenant n'était pas encore née en 1996. Elle a tout juste 18 ans, elle est zurichoise, s'appelle Eline et elle nous présente sa musique qui lorgne du côté des émotions. On va bien sûr écouter son Heb mich nicht fest, mais on vous rappelle que vous pouvez toujours nous écrire pour le Disco Ball à 9h50. C'est vous qui choisissez la musique au 076 401 22 77. Pour l'instant, peu de propositions, alors vous avez votre chance.
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0: France Gall avec Samba Mambo, juste avant l'actualité musicale qui rencontre l'intelligence artificielle aujourd'hui. C'est dans Flash Musique.
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0: Et Michael Jackson serait au Brésil, vivant tranquillement sa meilleure vie. Alors vous vous dites certainement que c'est n'importe quoi, que Michael Jackson est décédé le 25 juin 2009, et que donc cette histoire de Brésil, c'est du flan. Oui, mais alors comment expliquez-vous cette vidéo virale qui fait son chemin sur les réseaux sociaux actuellement, où on voit Michael Jackson aux cheveux blancs, portant un polo vert et des lunettes. Il est dans le bus et il repousse la caméra qui est en train de le filmer d'un geste un peu agacé. Alors cette vidéo qui circule en ce moment sur les réseaux sociaux est bien sûr fausse. Il s'agit d'une séquence générée par intelligence artificielle. En recherchant le premier compte Instagram qui a posté cette vidéo, on tombe sur Prompt Killers, un compte qui se décrit lui-même comme un portail de l'intelligence artificielle. En fait, c'est un compte qui publie des images générées par intelligence artificielle pour les vendre. Tout ça, c'est donc commercial. Ce qu'on veut dire par là, c'est que personne n'essaie de dissimuler que ces fausses images de Michael Jackson sont fausses. Au contraire, on veut que l'on se dise « Waouh, c'est si bien fait, qu'est-ce que le compte produit d'autre ? Peut-être que je vais les contacter pour acheter d'autres photos, d'autres vidéos pour moi. » Alors c'est pas toujours aussi facile que ça de repérer l'intelligence artificielle dans les vidéos et les photos. Parfois les contenus sont malveillants, ils essaient simplement de nous induire en erreur sans nous laisser comprendre que c'est de l'intelligence artificielle. Alors c'est pourquoi si c'est trop beau pour être vrai, c'est certainement que c'est faux. S'il y a des hashtags IA, c'est de l'IA. Si tous les commentaires précisent IA, intelligence artificielle avec un point d'interrogation, il y a de grands doutes. Et si vous ne trouvez pas de source fiable de l'information, c'est certainement que c'est faux. Le doute fait du bien dans notre monde actuel rempli d'intelligence artificielle, surtout quand on nous présente Michael Jackson en vie, prenant sa retraite au Brésil. Et ça sera quoi la prochaine fois ? Elvis à Hawaï ? On attend de voir.
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Deux groupes argoviens, Moira et Otrava. Certains des artistes de Moira jouent dans le groupe Otrava et inversement, bien sûr, ils ont décidé donc de s'associer pour ce titre, l'ère des déesses. Et puis avant ça, on entendait Script avec The Man Who Can't Be Moved. Voici venir Florence and the Machine, You've Got the Love, et vous pouvez encore tenter votre chance pour le Disco Ball. 076 400 22 77.

0: Niagara avec Je dois m'en aller. Avant ça, bien sûr, Florence and the Machine, You've Got the Love. On va vous faire découvrir un titre maintenant d'une jeune artiste suisse, une artiste genevoise. Elle s'appelle Maë et elle vient de sortir son premier EP. Dessus, on retrouve Plus belle en blues. C'est ce que l'on écoute maintenant. Et puis juste après ce morceau, bien sûr, on écoute le titre qui gagne le tirage au sort du Disco Ball ce jeudi 21 mai. Bonne chance à toutes celles et ceux qui ont participé.
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0: plus belle en blues, c'était Maï. 9h49, une minute d'avance, mais on y va quand même. Voici le Disco Ball.
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0: Aujourd'hui, on nous a proposé dans le désordre Ken, Tikenja Fakoli, Marie et sa chanson Soleil, L'aimant, Damso, Michael Jackson, mais repris, Diana Krall, Michel Delpech et bien d'autres qui ont été réclamés. Merci à toutes et tous pour vos messages. Mais le tirage au sort n'a désigné qu'une seule gagnante. C'est Cosette qui remporte le Disco Ball ce matin avec un titre de Robert Charlebois. Voici Ordinaire, c'est la chanson qui nous accompagne durant les prochaines minutes. Prochain Disco Ball demain, 9h50.

0: L'artiste de Schwitz, Linda Ellis, avec son morceau River. Et avant ça, on entendait Jean-Louis Aubert, Demain sera parfait. Ce qui est parfait, c'est les infos qui arrivent dans quelques instants. Et après ça, Karine Delphini dans l'échappée pour vous accueillir.
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0: Il est tout juste 10h, une très belle journée à vous et à demain.
3: Sandra Viscardi.
4: Des militants de la flottille pour Gaza arrêtés, présentés aux caméras menottes au poing et à genoux, molestés par la police israélienne sous les yeux d'un ministre. Les images ont fait le tour du monde et irrité de nombreux pays qui ont convoqué leur ambassadeur d'Israël en signe de protestation. La Suisse, elle, a demandé le respect des droits fondamentaux. Et ce matin sur France Info, l'ambassadeur d'Israël à Paris assure que tous les militants français et d'autres nationalités pour Gaza actuellement détenus en Israël seraient rapatriés dans leur pays le plus rapidement possible, à condition qu'il n'ait pas de lien avec le Hamas. La Suisse a attiré beaucoup moins de capitaux étrangers l'année dernière, selon une étude du géant du conseil Ernst & Young. Le nombre de nouveaux investissements internationaux a fondu de 24% sur un an, passant sous la barre des 100 à 84 projets. Les États-Unis demeurent le principal investisseur, malgré une diminution

0: diminution de deux projets réalisés sur territoire helvétique. Et la production industrielle en Suisse a, elle, connu un passage à vide sur les trois premiers mois de cette année, lesté par un fort recul du pôle pharmaceutique selon les chiffres de l'Office fédéral de la statistique. La bonne tenue du segment de la construction n'a pu empêcher un tassement de 6,1% sur un an de la production du secteur secondaire dans son ensemble. Le Conseil d'État genevois autorise une manifestation anti-G7 le 14 juin, mais uniquement sur la rive droite. Les manifestants ne pourront pas franchir le pont du Mont-Blanc. Le Grand Conseil devra encore se prononcer. Sur sa table figure également un fonds de 6 millions de francs pour indemniser les commerçants. La flambée des prix du kérosène pour cause de guerre au Moyen-Orient creuse la perte d'EasyJet au premier semestre de son exercice décalé. Presque 399 millions de francs, c'est 27% de plus que sur la même période l'an dernier. Et ça va se prolonger au deuxième semestre selon la compagnie qui est très active sur le tarmac de Cointrin à Genève. Quelques gouttes pour vous éviter de m'entendre tousser. Y aura-t-il grève ou pas chez Samsung Electronics en Corée du Sud ? Un groupe d'actionnaires du champion des puces mémoire s'oppose à l'accord conclu avec ses syndicats pour partager les profits générés par l'essor de l'intelligence artificielle. Ils estiment ce compromis illégal et ils menacent de le contester en justice. Cet accord trouvé tard hier soir était censé empêcher les salariés de débrayer aujourd'hui. Il fera beau et chaud pour ce jeudi, 24 degrés cet après-midi, 27 en Valais. Un brin de bise quand même. Il fera chaque jour un peu plus chaud ces prochains jours.
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5: L'accès à notre grand jardin musical est par ici. Venez, venez, on va s'y balader ensemble en ce beau jour de printemps. Par contre, on ne va prendre que ce qui est nécessaire, ce qui nous sera bénéfique. Et donc, on va se délester immédiatement de nos grisailles, de nos brouillards, de nos orages intérieurs. Et on va faire ça en même temps que Christophe Maé. Belle échappée.

Lâche-lui la grappe, Christophe Maé, ma douleur, ma peine. Une rupture amoureuse, ah oui, ça peut faire très très mal. 1900 jours d'amour, ça compte énormément en heures, en minutes, en secondes, chaque jour avait son lot d'émotions. Et Nour raconte dans son premier album l'éclat de cet amour, depuis son début jusqu'à sa fin. 1900 jours qui contiennent à la fois les premiers émois de la rencontre, la vie amoureuse avec ses hauts et ses bas, et la rupture douloureuse. Mais ce disque est surtout un hymne à l'amour, aux cœurs qui se donnent, qui sont capables d'aimer, même si ça fait mal. Aimer, c'est comme ça, c'est tumultueux, c'est intense, et c'est ce que Nour raconte dans ce premier disque, qui est aussi d'accepter la tristesse, de pouvoir l'accueillir. Alors elle pose cette question, que reste-t-il de moi, Nour ?

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cette symphonie. 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

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Nour, qui confie être effrayée par l'amour, mais qui trouve que justement le défi, c'est de laisser entrer quelqu'un dans sa vie. On apprend beaucoup sur soi au contact de l'autre. 1900 jours, c'est le titre de son premier album. Ce sont les 1900 jours de la relation amoureuse qu'elle a vécue. Et la rupture a provoqué donc cet élan d'écriture. Kiss Me, c'est Sixpence None the Richer. Il y aura aussi Gauvin Serre tout à l'heure.

Dans mes poches, je viens de regarder ce qu'il y a dans les nôtres et j'ai trouvé un album. Ah, c'est un album qu'on a bien envie de vous offrir, oui. C'est celui de Dermot Kennedy, The Weight of the Woods. Bon, je vais juste aller le préparer, l'emballer et puis à 10h30, il sera à vous, c'est promis. On va s'écouter un nouveau titre là, c'est la scène suisse avec Époque Bleue et Marie-Lou, Les mots.

n'y a pas toujours besoin de faire du bruit pour se faire entendre. Époque Bleue préfère nous inviter dans sa bulle, où l'on s'adonne à la rêverie. Et souvent, il fait beau hein, dans cette bulle. Époque Bleue qui faisait cette collaboration avec Marie-Lou pour ce morceau « Les mots ». Et là, on va suivre Gaël Faure.

0: Strange Trouble, Bonnie Prince Billy. Il est 10h30.
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0: Nous sommes accueillis en Irlande cette semaine par Dermot Kennedy. On s'enfonce dans la forêt qu'il a vue grandir, là où déjà naissaient ses premiers récits. L'album The Weight of the Woods nous donne un pan de son histoire à lui. Il y a les lieux où il a grandi. Par les sonorités, il arrive à nous faire ressentir l'atmosphère. Et les mots, eux, apportent les détails, relatent des souvenirs. Mais ce n'est pas juste un retour aux sources. Cet album est, oui, empreint d'émotions passées, mais il est aussi riche des rencontres et expériences de ces dernières années. Avec le producteur Gabe Simon, ils ont passé une partie du temps en Irlande et puis une autre à Nashville. Et ce disque crée un pont entre les deux. Dermot Kennedy célèbre ses racines et parmi les titres, il y a Refuge. Il aimerait être un lieu sûr pour l'élu de son cœur, un refuge. Vous nous appelez maintenant pour gagner son album au 0840 543210.

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1: C'est plutôt rassurant de savoir qu'on est à la maison, dans les bras de l'autre. En tout cas, Dermot Kennedy a envie d'être cet abri, ce refuge. Refuge, c'est l'un des titres de son nouvel album The Weight of the Woods. Il y aura encore une possibilité de le gagner demain. Ce matin, on l'a offert à Alain de Sion. Et on découvrira alors un dernier extrait demain à 10h30. Noé Preshoff, on va prendre cette route-là avec lui. On va voir où elle nous mène. Oh, je crois qu'elle nous mènera vers Gabriel Benedek et son tout nouveau titre.

En nouveauté, Bermuda par Gabriel Benedek, artiste suisse, et il y en aura bien d'autres durant cette échappée. On a d'ailleurs notre rendez-vous Helvéticus à 12h30 avec Marine Kaltenbacher, qui aujourd'hui va nous parler d'une lausannoise. C'est Billy Bird qui vient de sortir la semaine dernière un nouveau single et elle nous le fera découvrir. Mais voici James Arthur avec Impossible.

James Arthur, Impossible. Bon, on lui avait dit impossible, ça plaira pas. Eh ben si, Hervé Christiani, au début des années 80, se met à l'écriture de son 4e album et il imagine un personnage libre, rêveur. Eh bien, ce Max a plu tout de suite au public, c'est devenu un tube. Il est libre, Max, Hervé Christiani.

Give me some loving, Spencer Davis Group. Il y a 2 ans, Pharao avait été flashé par le radar de la RTS pour sa chanson Cache Cache. C'est celle qu'on va écouter tout de suite. Pharao, qui est une artiste qui a énormément voyagé, des lieux de vie, elle en a connu plusieurs, hein, la Suisse, l'Égypte, la Palestine, la Jordanie, l'Angleterre où elle a étudié. On écoute Pharao et puis on terminera cette heure-ci avec Supertramp.

0: Don't leave me now, super trompe. Et c'est l'heure des informations.
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0: Il est 11h.
3: Sandra Viscardi.
4: La majorité des élèves de 4e Armos atteignent les objectifs fixés dans les compétences fondamentales. Selon une enquête réalisée en 2024 et présentée ce matin par la conférence des directeurs cantonaux de l'instruction publique, 87% des élèves atteignent les objectifs nationaux de formation en compréhension orale de la langue de scolarisation, en compréhension écrite et en mathématiques. Ce taux s'élève respectivement à 70 et 76%. Cela contraste avec une autre étude publiée l'année dernière et qui montrait des lacunes à l'issue de la scolarité obligatoire, puisque seuls 41% des élèves remplissaient ces objectifs. Il entrera en vigueur le 13 décembre seulement, mais on connaît déjà les grandes lignes du futur horaire CFF. Alors il y aura bien sûr des améliorations ponctuelles pour les pendulaires, mais surtout de meilleures liaisons pour vos escapades à Paris au départ de Lausanne. Dès le 5 avril 2027, 3 TGV circuleront à nouveau quotidiennement dans chaque direction de Lausanne à Paris via Genève. Une nouvelle offre aussi entre Genève et Lyon, pour gagner 10 minutes sur le parcours. Et suite aux expériences positives du Verbier Express, les CFF mettent en place tous les week-ends un horaire qui permettra de rejoindre la montagne depuis Genève Aéroport. La société de navigation sur les lacs de Neuchâtel et Morat se sépare de son directeur. La compagnie de navigation dans la tempête depuis des mois a nommé un économiste, Julien Crevoisier, pour assurer l'intérim. Il est entré en fonction hier. Il devra rendre confiance au personnel navigateur.

0: Vigan, qui ne s'entendait pas avec la direction précédente. Les comptes 2025 de l'État de Fribourg validés ce matin par le Grand Conseil, avec leur bénéfice d'un demi-million de francs, des comptes validés alors que le canton est toujours sans budget après le refus du peuple en votation le 26 avril de la loi sur l'assainissement des finances de l'État. Le Conseil d'État valaisan a approuvé deux projets de loi destinés à moderniser la question de la protection des animaux et à renforcer la sécurité publique en matière de détention des chiens. Pour ces deux objets, le Grand Conseil sera saisi lors de sa session de septembre. La nouvelle loi sur les chiens prévoit le renforcement des exigences de formation avec le maintien des cours pratiques obligatoires complétés par un test d'aptitude, l'uniformisation et le renforcement des mesures applicables en cas d'incident impliquant un chien ainsi que l'instauration d'une taxe cantonale. C'est invaincu que la Suisse pourra valider ce soir son ticket pour les quarts de finale des championnats du monde de hockey sur glace contre la Grande-Bretagne, puisque les hommes de Yann Cadieux ont avalé l'Autriche 9-0 hier soir. Suisse-Grande-Bretagne, c'est à 20h05 sur RTS2 et dans nos rendez-vous d'information. Et puis, ils avaient déjà travaillé ensemble lorsque le Serbe a remporté l'or olympique à Paris. Novak Djokovic a engagé son compatriote Viktor Troicki comme entraîneur principal. Objectif, soulever un 25e grand chelem en gagnant à Roland-Garros dès la semaine prochaine. Wolfgang Tillmans reçoit le prix Roswitha Haftmann, prix doté de 150 000 francs. Cette récompense honore l'Allemand pour l'ensemble de son œuvre photographique et pour son engagement sociétal. Ils font la polémique en ville où leur déjection cause des dégâts, mais les pigeons domestiqués depuis 3500 ans ont connu des destins moins difficiles. Ils furent notamment les messagers des 19e et 20e siècles, comme le rappelle une étude réalisée par l'Institut d'archéologie de l'Université de Groningue aux Pays-Bas. Au moment de leur domestication, ils étaient aussi source de viande. Un soleil parfois drapé dans des voiles de cirrus, 24 degrés de la Bise, 27 en Valais, de plus en plus beau et chaud ces prochains jours.
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4: Oh mais oui, ça va être tellement bien de vous avoir là en chair et en os dans notre studio là tout prochainement. Bon, j'espère que la matinée se passe bien, que cette échappée vous donne un peu d'air entre classique et découverte. Hein. On chemine, nous, dans cette journée avec plein de mélodies en tête. Et on va bien sûr continuer. Tout de suite, c'est Mylène Farmer, pourvu qu'elle soit douce.

L'amour, ça se donne. Amel Bent, qui vient de sortir son nouvel album le 16 mai, Minuit 1. Oui, elle a beaucoup écrit la nuit. Moment idéal pour être tranquille avec soi-même. Un album très personnel. D'ailleurs, elle a eu presque peur de le sortir. Elle avait l'impression qu'elle allait dévoiler des secrets avec ce disque. Et il y a eu le décès de sa grand-maman qui l'a vraiment profondément bouleversée. Et cette émotion, disons qu'elle s'en est servie pour écrire cet album-là. Superfly, voici Curtis Mayfield.

Et toc, un titre rebelle, encore un de Florent Pagny. C'était pas le premier, bien sûr, elle en avait sorti d'autres avant celui-ci en 2003. Bah, rien que sur son premier album en 1990, elle avait aussi chanté Presque il roule. En musique, il y a toujours le moyen de dire ce qu'on pense et personne ne pourra lui enlever sa liberté de penser. Shem Thomas, son nouveauté, avec cette fois-ci un titre en suisse-allemand, Kilbiban.

dès que je te vois, Vanessa Paradis. Son nouvel album, Le Retour des Beaux Jours, elle le présente sur différentes scènes. Elle est venue à Genève dernièrement, en avril, à l'Arena. Et elle sera aussi à Festineuch le 13 juin. On ira également, nous, à ce festival, mais la veille et le lendemain. Oui, il y aura deux magazines en direct de Festineuch, donc les 12 et 14 juin. Dans quelques minutes, nous partirons pour l'Italie. Je vous présenterai un duo. Mais c'est d'abord Camille qu'on va écouter avec un avant-goût de son nouvel album The Sound of Milk. Et c'est la terre.

0: Voilà, et ça continue comme ça encore, hein. 15 secondes, cette longue résonance, le temps de se connecter à la Terre. Camille, artiste atypique depuis ses débuts. Hein. Et cet album aussi est particulier, The Sound of Milk, qui paraîtra en septembre. Elle a pris vraiment tout son temps, des années. En fait, le temps de voir son fils naître, prendre le temps de le tenir dans ses bras et de le voir grandir. Il a 15 ans et cet album raconte ça, hein. Ça s'étale sur ces 15 dernières années. On va partir pour l'Italie puisqu'il est 11h30.
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0: La fragilité collective, c'est un thème que Paolo Valesi aime aborder dans ses chansons. Même si parfois ça parle de sa propre vulnérabilité, de sa propre résistance intérieure face à l'adversité, tout le monde s'est retrouvé dans sa chanson « La forza della vita ». Énorme succès qui parle de survie émotionnelle, d'endurance. Paolo Valesi l'a chanté au Festival de Sanremo en 1992 et a obtenu la troisième place.

force de la vie qui te prend par la main et t'aide à continuer d'avancer. Il planait en Italie à ce moment-là comme un certain désenchantement et ce morceau a été marquant et devenu l'un des plus populaires de Paolo Valesi. Si on revient un instant sur son parcours, on peut dire ceci, il est né à Florence au milieu des années 60 et c'est au début des années 90 qu'il s'est révélé au festival de Sanremo dans la catégorie jeune talent avec la chanson « Les persone inutili ». Les personnes que la société rejette, les personnes que la société juge inutiles. C'est un sujet qui lui tient à cœur. Il prête sa voix, il la donne à celles et ceux qui ne peuvent pas se faire entendre. La fragilité, en fait, il en fait sa force. En 2022, Paolo Valesi a sorti un double album, Io e Noi, Moi et Nous. Le premier, Moi, est fait de titres inédits, personnels, et le deuxième, Nous, est fait de duos. Paolo Valesi reprend ses chansons avec de grands artistes italiens comme Marco Masini, Gianni Morandi ou encore Gigi D'Alessio. Nous, on va écouter le titre qu'il partage avec Amara. Elle vient de Toscane, ça fait à peu près 20 ans qu'elle est présente sur la scène musicale italienne. Elle aussi, comme Paolo Valesi, place la fragilité au cœur de ses chansons. Et ensemble, ils chantent la paix, pace, la paix au nom de l'amour et de la liberté, la paix pour retrouver le sens de l'humanité.

I am nobody, Chaka Khan. On va partir à Genève pour entendre Kayoko, que nous avait présenté Marine Kaltenbacher, mimée dans Helvetikus. D'ailleurs, si vous voulez accéder à toutes nos chroniques et émissions, n'hésitez pas, vous pouvez les écouter via le Play RTS en tout temps, voilà, quand c'est le bon moment pour vous. Il y a aussi nos journées spéciales, la dernière par exemple, réalisée par Pascal Chouvet sur l'éclairagiste des plus grandes stars, Jacques Rouvérolis. Voilà, vous avez accès à tout ça. Revenons à la genevoise Kayoko qui a sorti en février son premier mini-disque dont voici un extrait à roue.

Pourquoi Why Bronski Beat et tout à l'heure Kai Yoko avec Haru. Du 13 au 18 juillet, il y aura les Georges Festival à Fribourg, 12e édition. Benjamin Biolay, Solane, George Jopoy y seront. Et il y aura aussi Kai Yoko, justement, le 18, qui présentera son premier mini-disque autoproduit, Yuki's Blue Greenhouse. Des chansons organiques, délicates, sensibles à découvrir. Machine à laver. Oh, on va mettre une machine. Oui, c'est l'heure, hein, 11h48, avec Verso Belle-Pierre.

0: Everybody Laughs, David Byrne. Et c'est l'heure des informations.
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0: Il est midi.
3: Sandra Viscardi.
4: La Turquie à la manœuvre pour rapatrier les activistes de la flottille pour Gaza, arrêtés par Israël en début de semaine. Ankara organisera des vols spéciaux dans la journée. La présentation de ces militants menottés au point, à genoux et humiliés par la police israélienne sous les yeux d'un ministre israélien d'extrême droite a soulevé la polémique. De nombreux pays ont convoqué leurs ambassadeurs d'Israël pour protester. De vives réactions en Suisse aussi, même si le département fédéral des affaires étrangères s'est borné à demander le respect des droits fondamentaux. Plusieurs citoyens helvétiques se trouvaient à bord, la valaisanne Marie Morard notamment. Elle est conseillère générale en ville de Sion, membre des Jeunes Verts Suisses. Leur vice-président Sheldon Masra s'est dit choqué.
5: Je pense que la Suisse, elle doit condamner cette interception illégale qui a eu lieu dans des eaux internationales, comme l'ont déjà fait d'autres pays. Et puis, il faut qu'elle s'engage vraiment avec conviction pour mettre fin à ce blocus illégal, parce que je crois que c'est vraiment l'objectif de cette flottille, c'est de faire en sorte qu'on puisse enfin amener de l'aide humanitaire, de l'eau, de la nourriture en quantité suffisante, parce que la population de Gaza, elle est affamée.
4: Des propos recueillis par Jean-Marc Berger. Le secrétariat d'État aux migrations annonce la fermeture temporaire de 6 centres d'asile fédéraux, dont celui Tonnet dans le canton de Genève. Une décision qui s'explique par le faible nombre de nouvelles demandes d'asile enregistrées en début d'année. La majorité des élèves de 4e Armos atteignent les objectifs fixés dans les compétences fondamentales. Selon une enquête réalisée en 2024 et présentée ce matin par la conférence des directeurs cantonaux de l'instruction publique, 87% des élèves atteignaient les objectifs nationaux de formation en compréhension orale de leur langue maternelle. En compréhension écrite et en mathématiques, ces taux s'élèvent respectivement à 70 et 76%. Cela contraste avec une autre étude publiée l'année dernière et qui montrait des lacunes à l'issue de la scolarité obligatoire. Seuls 41% des élèves remplissaient les objectifs. C'est un nouvel épisode dans la crise qui touche la

0: société de navigation sur les lacs de Neuchâtel et Morat, la NMM. Elle se sépare de son actuel directeur Peter Woods, en poste depuis un an et demi. L'annonce a été faite par communiqué ce matin. La compagnie espère ainsi sortir de la crise avec du personnel en souffrance et surmonter les nombreuses défaillances de sa flotte. Alain Ribaud, président du conseil d'administration de la compagnie.
1: Alors nous ne jetons pas la pierre au directeur. Nous constatons que les réformes qui sont envisagées, ce serait compliqué de les mener avec lui. Il a pris la direction d'une entreprise qui n'était pas au mieux. La volonté est de redynamiser, de reprendre les choses, de changer la culture d'entreprise, d'évacuer les blocages. Et puis on a estimé qu'il fallait le faire avec une autre personne. Le point principal d'achoppement qu'on trouve au sein de la société, c'est un clivage entre le personnel administratif et le personnel navigant. Le jour où tout le monde pense pouvoir se retrouver sur la bonne barque, si vous me permettez l'expression, eh bien je pense qu'on aura compris beaucoup de choses et je crois que cette mue est en train de se faire. Il y a une bonne volonté de part et d'autre, une volonté que la société retrouve toute la splendeur qui a été la sienne et j'ai confiance en l'avenir.
0: Des propos recueillis par Gabriel Devey qui, selon son avocat Peter Woods, prend acte de son licenciement. Il regrette l'empressement qui semble gouverner la communication dans cette affaire. Rappelons qu'il sera remplacé ad intérim à la direction par le jurassien Julien Crevoisier, spécialiste de la gestion de crise. En septembre prochain, le Grand Conseil Valaisan se penchera sur deux projets de loi présentés ce matin par le gouvernement. L'un modernise la question de la protection des animaux, l'autre vise à renforcer la sécurité publique en matière de détention de chiens. Une meilleure formation pour celui qui tient la laisse de Médor avec le maintien des cours pratiques obligatoires complétés par un test d'aptitude, l'uniformisation et le renforcement des mesures applicables en cas d'incident impliquant un chien. Et le Valais va instaurer une taxe cantonale. À Fribourg, encore une année difficile pour Crémeau. Le deuxième transformateur de lait de Suisse a présenté ce matin de nouveaux chiffres rouges. L'entreprise basée à Villars-sur-Glâne a bouclé 2025 sur un déficit de plus de 17 millions de francs. Bonjour Mehdi Piquan.
2: Bonjour.
0: On vous retrouve à Fribourg. Alors Crémeau continue de susciter de l'inquiétude.
2: Oui, septième déficit d'affilée pour Crémeau qui, avec ses yogourts et ses fromages, n'arrive toujours pas à faire son beurre. L'entreprise se restructure depuis plusieurs années, mais rien n'y fait. Les réformes ne portent toujours pas leurs fruits. Crémeau a connu une année 2025 compliquée, marquée notamment par un incendie de sa fromagerie qui a paralysé sa production durant plusieurs semaines. En parallèle, Crémeau fait toujours les frais aujourd'hui de décennies de sous-investissement dans ses machines. Il a fallu multiplier les maintenances l'an dernier sur des installations très vétuste, ce qui a fait augmenter les charges. Pour Crémeau, il reste donc encore fort à faire car l'entreprise ne pourra pas se permettre de perdre de l'argent encore trop longtemps.
0: Et comment compte-t-elle redresser la barre ?
2: En devenant plus efficiente, Crémeau va par exemple réduire ses effectifs d'ici la fin de l'année, mais on ne sait pas encore dans quelle proportion. Il n'y a aujourd'hui aucun tabou pour la suite, on dit ce matin les responsables de l'entreprise, qui se sont toutefois voulus résolument optimistes et rassurants aussi envers les 1100 producteurs de lait. L'entreprise n'est pas à vendre et sera encore là dans 100 ans. À plus court terme, Crémeau vise un retour dans les chiffres noirs pour l'exercice 2027.
0: Mehdi Piquan, direct de Fribourg. Les anciens conseillers nationaux Balthazar Gletli et Céline Widmer dirigeront respectivement les écoles et les affaires sociales de la ville de Zurich, une attribution qui émane de la répartition des 10 dicastères municipaux officialisée ce matin par le nouveau maire. Soleil et quelques voiles de cirrus aujourd'hui, de la bise aussi, 24 degrés en moyenne jusqu'à 27 en Valais. Le thermomètre prendra chaque jour un peu plus d'altitude, c'est prochains jours.
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5: Une heure d'échappée encore avec la découverte du tout nouveau titre de la lausannoise Billie Bird à midi et demi. Helvetticus étant notre rendez-vous quotidien qui donne un coup de projecteur sur un ou une artiste suisse. Alain Chamfort a quant à lui du pain sur la planche pour satisfaire tous les besoins de cette chère Clara.

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1: Fabulous est son premier single sorti sous ce nom Mick, mais avant elle avait sorti d'autres morceaux sous Georgia Mick. Et ce morceau Fabulous, c'est un tube hein, depuis le début de cette année, elle est invitée à de nombreux festivals. À propos de festivals, n'oubliez pas que demain à 18h, il y aura un magazine en direct depuis le Corbac Festival, à la Chaux du Milieu, présenté par Edith Maté et Karine Vouyamo, avec plein d'invités comme Yael Naïm, Balaké Sissoko, Pierce Faccini ou encore Poutz Marie.

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1: Un titre écrit et composé par Kent pour Enzo Enzo. Leur amitié a fait naître ce titre juste quelqu'un de bien. En fait, il fait un portrait d'elle. Une personne simple, généreuse, qu'on est heureux d'avoir pour amie. Et en 95, eh bien, elle a obtenu la victoire de la chanson de l'année aux victoires de la musique. City of Stars from La La Land. C'est Emma Stone et Ryan Gosling.

Señorita, Camila Cabello et Shawn Mendes. Jean Felsine va sortir un album au mois de septembre. Il fait ses adieux à son groupe Mustang. Il le fait en chanson, ainsi, avec ces mots-là.

Eh ben, il va quand même poursuivre la route, hein. Adieu Jean Felzine. Son nouvel album s'intitulera Cinéma Permanent. Il y aura de nombreuses références cinématographiques. Il sortira le 18 septembre. Depuis Adieu, il a dévoilé un autre single. C'est Je s'aime. Genesis, Follow You, Follow Me. Et puis, ce sera l'heure d'Helvéticus.

0: Follow you, follow me, Genesis, suivez-nous. On va aller voir ce qui se passe sur la scène suisse avec Marine Kaltenbacher. Il est midi et demi.
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2: Aujourd'hui, direction le canton de Vaud, puisqu'on parle de Billy Bird.
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2: Elle est dans le paysage musical suisse depuis des années. On l'avait découverte en 2013 avec des chansons comme We Are Bound, Twice ou encore Here. Puis les singles s'enchaînent jusqu'à l'arrivée d'un premier album en 2023 qui s'appelle Incendie.
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2: En 2019, Billy Bird reçoit le prix Langue nationale au Swiss Live Talents Awards, décerné par un jury international de professionnels. Elle est aussi nommée parmi les 100 personnalités qui font la Suisse romande par le journal Le Temps. Elle a déjà joué au Paléo Festival, à la Montreux Jazz Academy, au Maroc Folie, au QI Jazz Festival, à la Cigale, à Paris. Elle a assuré les premières parties de nombreux artistes. Si on parle d'elle aujourd'hui, c'est parce que vendredi dernier, elle a sorti un tout nouveau single qui s'appelle Soledad, qu'on découvre sur RTS Option Musique dans Helvetticus. Voici Billy Bird.

0: Jean-Jacques Goldman a encore frappé de sa belle plume, qui sait raconter les histoires des autres comme si c'était les siennes, hein. Il a toujours les bons mots. Johnny Hallyday lui a entièrement fait confiance, hein, alors qu'il était au départ pas tout à fait rassuré à l'idée de chanter une chanson sur sa fille Laura. Mais enfin, connaissant le talent de Jean-Jacques Goldman, il l'a laissé faire. Et bien sûr, il a eu raison, ça a été un carton. Lazara compte bien retrouver la chaleur du public avec son nouvel album Der Himmel, dont on vous diffuse régulièrement le titre Johnny, hein, comme ça on reste sur les Johnny. Mais on va revenir un petit peu en arrière, c'était il y a 5 ans, son morceau « Tu t'en iras ». D'abord la route.
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0: Prudence sur l'axe Lausanne-Genève, on signale la présence d'objets sur la chaussée entre Écublanc et Morges-Est, en direction de Genève.

Fault Line, qui fait partie du nouvel album de Jérémy Ratib, Black Cloud Country. Si vous voulez l'entendre et nous en parler, vous trouverez sur le site de la RTS, Option Musique et la chronique Le Bureau des Titres. C'était fin avril, début mai, il nous a parlé de ses chansons et celles des autres qui l'accompagnent. Et cette semaine, c'est Zoé May qui est au Bureau des Titres. Ce matin, elle nous parlait de sa merveilleuse collaboration avec Stéphane Eicher. Eh bien, il nous reste encore un rendez-vous avec elle demain matin à 9h15. Le paradis pour toi, Gillian Hills, Paul Moria et son orchestre.

Igoryov et Skylar Wind, et puis après. Après l'échappée, mais la musique va continuer à jouer toutes ses partitions hein, dans des genres très variés. Et la soirée se terminera avec du rock, comme tous les jeudis de 22h à minuit. Philippe Robin nous proposera du classique rock avec son émission My Generation. Et nous, on va terminer notre échappée avec Cat's Eye, Gabriella, suivi de Marvin Gaye, Let's Get It On.

0: On finit en beauté. Let's Get It On, Marvin Gaye. Les informations et puis vous serez en compagnie de Fairuz Kairi. Bel après-midi.
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0: Il est 13h.
2: Pierre-Étienne Joie.
3: L'école passée au crible, la majorité des élèves de 4e Armos en Suisse atteignent les objectifs fixés dans les compétences fondamentales, montre une enquête. Elle contraste avec une autre étude qui avait révélé des lacunes à l'issue de la scolarité obligatoire. Pas moins de 87% des élèves en moyenne atteignent les objectifs nationaux de formation en compréhension orale de la langue de scolarisation, indique la conférence des directeurs cantonaux de l'instruction publique en compréhension écrite et en mathématiques. Ce taux s'élève respectivement à 79 et 76%. Le canton de Vaud veut lui renforcer son soutien aux étudiants et apprentis qui se trouvent dans une situation financière précaire. Il propose au Grand Conseil un plan en 10 mesures pour un montant global d'environ 9,4 millions de francs par an. Crémaux ne parvient toujours pas à redresser la barre. Le groupe laitier fribourgeois a creusé sa perte en 2025 à plus de 17 millions de francs. Le chiffre d'affaires a reculé de 6% pour s'établir à environ 473 millions. Malgré les améliorations structurelles engagées ces dernières années, Crémaux n'a pas atteint les objectifs fixés, a indiqué la société de Villars-sur-Glâne. L'objectif consiste maintenant à accélérer la transformation de l'entreprise et à renforcer sa compétitivité. Le secrétariat d'État aux migrations annonce la fermeture temporaire de 6 centres d'asile fédéraux, une décision qui s'explique par le faible nombre de nouvelles demandes d'asile enregistrées en début d'année. Le nombre de demandeurs d'asile est inférieur aux prévisions. La Confédération ferme donc 6 centres situés à Thonay, à Genève, Niederscherli à Berne, Esch à Bâle-Campagne, Allersheim, Bâle-Campagne aussi, Sulgen en Turgovie, Chiasso au Tessin. Cette mesure vise à résorber les capacités excédentaires, réduire les coûts et effectuer de petits travaux d'entretien selon le SEM. La Suisse compte actuellement 30 centres fédéraux pour requérants d'asile en service avec un total de quelques 7000 places d'hébergement. Les militants étrangers de la flottille pour Gaza capturés en mer par Israël doivent commencer à être expulsés au lendemain du tollé international provoqué par une vidéo les montrant se faire humilier en détention. Les quelques 430 membres d'équipage de la cinquantaine de bateaux arraisonnés lundi par l'armée israélienne en Méditerranée à l'ouest de Chypre avaient été amenés de force en Israël puis détenus en prison. Les efforts s'intensifient pour mettre fin à la guerre entre les États-Unis et l'Iran avec la visite aujourd'hui à Téhéran d'un nouveau haut responsable du Pakistan, médiateur des discussions. Elle intervient alors que Donald Trump a averti la veille que la situation était

0: sur le fil entre un accord ou une reprise des hostilités. La République islamique a réitéré ses exigences, dégel des avoirs iraniens bloqués à l'étranger et fin du blocus américain des ports iraniens. Un responsable des Émirats arabes unis a qualifié de chimère le projet iranien de contrôle du détroit d'Hormuz, projet qui couvre une zone allant jusqu'aux eaux au sud du stratégique port émirati de Fujairah. La pianiste et compositrice Manon Müllner est la lauréate du Swiss Jazz Award 2026. La fribourgeoise est récompensée pour l'envergure de sa carrière internationale. Elle recevra son prix le 2 juillet dans le cadre du festival Jazz Ascona. Un temps bien ensoleillé cet après-midi avec des voiles de cirrus et de petits cumulus en montagne, notamment dans les Préalpes, en pleine, maximum 24 degrés avec une faible bise sur le plateau. Pour demain et vendredi et ce week-end ensoleillé, et puis les températures sont en hausse.
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Et pour débuter cette heure, on va parler de ces dames. Et oui, parce que dans quelques instants, on va écouter la chanson d'Axel Red, Rester femme. Donc pendant quelques instants, c'est aux femmes que l'on va rendre hommage. C'est vrai que le monde change vite, mais rester femme demande toujours du courage. Une femme porte beaucoup des rêves, des responsabilités, parfois des blessures, mais aussi une grande force et beaucoup de douceur. Rester femme, c'est évidemment pas chercher à être parfaite, ça on n'y arrivera jamais. C'est juste continuer à avancer malgré les difficultés, tenter de garder notre dignité, notre valeur et puis notre lumière, même dans les moments difficiles. On peut être forte sans perdre notre sensibilité. Alors certaines parlent fort, d'autres restent discrètes. Certaines dirigent, d'autres soutiennent dans l'ombre. Mais toutes, je dis bien toutes, méritent le respect, l'écoute et la considération. Parce que dans chaque femme se cache une histoire, un combat et une beauté unique. Alors restons fiers d'être femmes, fiers de notre courage, de notre patience et de notre capacité à aimer, à relever les défis et à construire aussi l'avenir. Parce que rester femme, c'est rester debout avec force, dignité et grâce aussi.

C'était Louisa avec Jetlag, Louisa qui sera en concert au Paléo hein, cet été si vous avez envie de pouvoir la voir. Bah voilà, c'est une invitation tout simplement à pouvoir savourer cette douce musique. La vie, c'est parfois des montagnes russes, hein, on est bien d'accord. Et on peut même en faire une chanson, à l'instar de Ronan Keating, Life is a Roller Coaster. Juste après, on écoutera Françoise Hardy, Noir sur Blanc. Vous souhaite une excellente après-midi. En plus, elle est ensoleillée, ça fait du bien.

La douceur, la tessinoise avec Daniela Sarda, leggere, leggera, con te. Il est 13h, passé de 24 minutes. On aimerait bien qu'on nous dise ça de temps en temps. Je fais de toi mon essentiel. Oh, c'est beau ça. Ça, c'est de la vraie déclaration d'amour. Il y aura aussi Rochelle, juste avant de revenir en Suisse. Ça sera avec Elina Douni aujourd'hui.

0: Rochelle, à l'instant avec Limbo. On va tout de suite revenir en Suisse. Oui, mais pas vraiment. Vous allez voir pourquoi. Parce que la chanson que nous allons écouter est une reprise.
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0: À l'honneur aujourd'hui, Elena Dounine, chanteuse suisse reconnue pour sa voix douce, pleine d'émotions. Elle est née à Tirana, la capitale de l'Albanie. Elle a grandi dans une famille d'artistes où la musique et la culture occupaient une place très importante. Et déjà très jeune, elle chantait pour la radio et la télévision de son pays. La musique est devenue rapidement une passion et un moyen d'expression essentiel dans sa vie. Et dans les années 90, après de grands changements politiques en Albanie, Elena Dounine s'est installée en Suisse avec sa mère. Elle a découvert alors une nouvelle culture et une nouvelle vie. Entre Lucerne et Genève, elle a poursuivi ses études musicales. Elle a appris d'ailleurs le piano classique avant de se tourner vers le jazz, un style qui lui permet de mélanger liberté, improvisation et émotion. Au fil des années, Elena Dounine a construit un univers musical très personnel, avec aussi des sonorités traditionnelles des Balkans. Elle chante en plusieurs langues, notamment en albanais, en français, en anglais ou encore en italien. À travers ses chansons, elle raconte souvent l'exil, les souvenirs, la nostalgie et le lien entre les cultures. Elena Dounine s'est fait connaître grâce à son quartet, un groupe avec lequel elle avait enregistré plusieurs albums qui ont d'ailleurs été salués par la critique. Elle a collaboré aussi avec de nombreux musiciens internationaux. Elle s'est produite dans de grands festivals de jazz à travers toute l'Europe. Aujourd'hui, Elena Dounine est considérée comme l'une des artistes les plus originales du jazz européen contemporain. Et grâce à cette sensibilité artistique et à ce mélange unique de tradition et de modernité, elle a su créer une musique universelle. Son parcours entre l'Albanie et la Suisse a fait d'elle une artiste ouverte sur le monde, capable justement de réunir différentes cultures à travers la musique. On va l'écouter aujourd'hui avec une reprise de cette chanson de Charles Aznavour, Hier encore, Elena Dounine dans Suisse Attitude.

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Vous vous souvenez de ce film, L'Histoire sans fin, hein, c'était les années 80. Alors je ne sais pas si vous avez l'occasion de le revoir, il a un tout petit peu mal vieilli quand même avec les effets spéciaux que nous avons aujourd'hui. C'est vrai que le film est un petit peu étrange, il semble vraiment quand même appartenir à un autre temps. Mais l'histoire reste belle, c'était Never Ending Story qui faisait partie de la bande originale de ce film avec Limahl. Et tout à l'heure, on a pu entendre Zao de Zagazan avec Les Dormantes. Tout de suite, Manuel Troller et Solong, on revient en Suisse avec Feel the Heat et juste après, nous partirons bord de la mer avec Salvatore Adamo.

du bord de mer, c'est Salvatore Adamo, une chanson qui sera reprise quelques années plus tard par son ami Arnaud, lui aussi belge. Là, on part en Grande-Bretagne avec le groupe Yazoo. Ah oui, ce groupe qui avait quand même un peu flamboyant, il faut le dire, dans les années 80 et qui nous avait fait quelque peu rêver. Notamment avec ce titre, peut-être vous vous en souvenez, Don't Go, un titre qui a eu un très très gros succès. On va pouvoir le réentendre aujourd'hui, juste pour vous, sur RTS Option Musique.

Ah, on se souvient tous de cette chanson de Yazoo Dango, alors que ce groupe n'a été formé que une seule petite année. Eh oui, une année de 82 à 83, et puis après Vince Clarke et Alison Moyet. Donc les deux membres du groupe se sont séparés, et Vince Clarke, lui, deux ans plus tard, eh bien, a trouvé sa voix en la personne d'Andy Bell. Il a formé le groupe actuel Erasure, qui dure d'ailleurs depuis 40 ans et qui a eu un très très beau succès. Et puis de son côté, Alison Moyet, elle a mené une carrière solo plutôt réussie, mais elle n'a pas réussi à exporter sa musique hors de la Grande-Bretagne. Ils sont pas fâchés, hein, pas du tout. Ils sont toujours restés en contact, et ils ont même d'ailleurs reformé Yazoo en juin et juillet 2008 pour une mini tournée et quelques concerts en Grande-Bretagne et en Allemagne. Voilà, vous savez tout sur Yazoo. Juste avant les informations, on va écouter Feu Chatterton. On va se perdre dans le labyrinthe.

0: Un groupe qui continue de nous enchanter. À chaque sortie d'album, on découvre des titres éblouissants qui nous accompagnent comme ça tout au long de notre vie. C'était Feu Chatterton, le labyrinthe, il est 14h. Les informations.
1: Pierre-Étienne Joie.
2: La société de navigation sur les lacs de Neuchâtel est morte, se sépare de son directeur Peter Voigt. La compagnie est dans la tempête depuis des mois. La LNM a nommé un économiste, Julien Crevoisier, qui assure l'intérim. Il devra rendre confiance au personnel navigant qui ne s'entendait pas avec la direction précédente. Les mesures prises par le Conseil fédéral pour protéger la biodiversité restent insuffisantes. C'est la commission de gestion du Conseil des États qui l'estime. En ce qui concerne notamment les subventions agricoles dommageables à la biodiversité, elle constate que les progrès sont limités. Les ressources allouées à l'Office fédéral de l'environnement ont diminué. Elle déplore également l'absence de vision post-2030. Dans l'agriculture aussi, les mesures sont jugées insuffisantes. Certaines puffs doivent être retirées du marché. La décision du chimiste cantonal Genevois de bannir certaines cigarettes électroniques à usage unique, les puffs, a été confirmée par le tribunal fédéral. Les produits retirés du marché ne sont pas conformes aux exigences fixées par la loi sur les produits du tabac. Dans le détail, il s'agit dans un premier temps de deux types de cigarettes électroniques à usage unique distribuées par l'entreprise Valora. Ces cigarettes composées notamment d'un tube métallique disposent d'un coton destiné à stocker le liquide. Elles ne contiennent pas de tabac, mais de la nicotine. Un homme condamné par le tribunal d'Yverdon, il a tué accidentellement un compagnon de chasse en novembre 2024 dans le Gros-de-Vaud. Reconnu coupable d'homicide par négligence, il écope d'une peine de prison de 10 mois avec sursis. Cet octogénaire participait à une chasse au sanglier aux côtés de 6 autres personnes. Alors que les gibiers s'étaient cachés sur un monticule broussailleux, il était monté sur cette butte. Puis, voulant déloger les sangliers et les éloigner de sa chienne, il avait effectué 2 tirs d'effarouchement. L'une des balles ne s'est toutefois pas enfoncé dans le sol, mais est venu toucher mortellement à la tête l'un de ses camarades qui était positionné en contrebas de la butte. L'Inde et l'Union africaine ont reporté un sommet qui devait se tenir la semaine prochaine à New Delhi en raison de l'épidémie d'Ebola en République démocratique du Congo. Ce sommet du Forum Inde-Afrique devait se tenir à New Delhi du 28 au 31 mai prochain. Mauro Lustrinelli n'est plus l'entraîneur de Thun en foot. L'entraîneur sacré champion de Suisse rejoint la Bundesliga pour reprendre les rênes d'Union Berlin. En poste dans l'Oberland bernois depuis juillet 2022, le technicien de 50 ans a remporté le championnat de Suisse lors de l'exercice écoulé. Thun a ainsi fêté un premier titre alors qu'il évoluait encore en Challenge League la saison précédente. Le prix Jean Dumur 2026 a été décerné au journaliste du temps Louis Lema. Il récompense un travail de plus de 30 ans sur l'actualité internationale en général et le Proche-Orient en particulier. Louis Lema travaille toujours au sein de la rédaction internationale du quotidien. Il sera honoré ce samedi à Vienne lors d'une cérémonie publique organisée dans le cadre du Prestival. On connaît les grandes lignes du futur horaire CFF qui entrera en vigueur le 13 décembre. Des améliorations ponctuelles pour les pendulaires, mais surtout les meilleures liaisons pour Paris au départ de Lausanne. Dès le 5 avril 2027, 3 TGV.

0: TGV circuleront à nouveau quotidiennement dans chaque direction de Lausanne à Paris via Genève. Soleil et quelques voiles de cirrus aujourd'hui, de la bise aussi, 24 degrés en moyenne jusqu'à 27 en Valais. Le thermomètre prendra chaque jour un peu plus d'altitude ces prochains jours.
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4: Fayrouz Kairi. Et on trahit aucun secret en vous disant que ce week-end où nous fêterons aussi la Pentecôte lundi, eh bien nous aurons du beau temps. Et ça, c'est une excellente chose. Pour débuter cette heure, Claudio Capeo avec Un homme debout. Il raconte l'histoire et la vie d'un sans-abri. D'ailleurs, ce clip avait été tourné à la place Bellecour. Je ne sais pas si vous connaissez un petit peu Lyon, mais voilà, place Bellecour à Lyon précisément. On écoute tout de suite ce titre, Claudio Capeo. Ou Claudio Capeo. On est polyglotte. Très bel après-midi.

Elle sait se renouveler, hein, Lana Del Rey, ça c'est rien de le dire. C'était First Light avec cette chanteuse qui a des airs un petit peu quand même de James Bond, cette chanson, clairement. Al Corley, Square Rooms, et juste après, on va prendre le temps avec Ben Mazuet, Gaël Faye et Grand Corps Malade.

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On a pris le temps. C'était le trio Grand Corps Malade, Ben Mazué ou encore Gaël Faye. C'est vrai que prendre le temps, c'est, ça paraît hein, quelque chose de simple, mais c'est souvent difficile à faire, hein, parce que dans la vie de tous les jours, on se dépêche, on court pour aller au travail, je sais pas, à l'école, pour faire des courses, on garde l'heure. On pense constamment à ce qu'il faut faire après, on oublie parfois ce qui est devant nous. Hein, prendre le temps, c'est ralentir un petit peu. C'est ce qu'on va essayer de faire hein, cet après-midi, si vous voulez bien. On va écouter Fatima Doun, Dabin Ich Dihai. On écoutera aussi Joseph Kamel ou encore Beck.

0: C'était Beck avec Ride Lonesome. Il est 14h30. L'heure pour nous de partir en escapade.
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2: Aujourd'hui, pour notre carte postale, direction la Belgique. Et si vous posez vos valises à Bruxelles en ce moment, il y a de grandes chances que vous croisiez quelque part cette chanson, dans un café ou bien dans un commerce, plutôt tendance. Elle vient de Floride, cette chanson. Dominique Fike l'a enregistrée à 22 ans, dans une chambre prêtée par un ami, alors qu'il était assigné à résidence. 1 minute 30, une guitare, une voix qui n'arrive pas à passer à autre chose. Le titre de cette chanson, c'est Baby Doll. Baby Doll a dormi 8 ans dans un tiroir avant d'exploser littéralement, plus d'un milliard de streams en quelques mois. Certaines chansons attendent leur moment. Celle-là a trouvé le sien.

Notre carte postale était belge aujourd'hui, plus précisément bruxelloise, avec la captation de cette chanson de l'américain Dominique Fike, chanson ultra courte mais extrêmement efficace qui s'appelle The Baby Doll.

0: on sait varier les plaisirs, hein, c'est le moins que l'on puisse dire. Là, on est avec Aerosmith, Crying, et tout à l'heure, une chanson très douce, celle de Jean-Jacques Goldman, avec qui elle attend. Il y en a pour tous les goûts. On fait un petit point sur la route tout de suite.
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0: Et prudent sur l'autoroute Vevey-Fribourg, on signale des objets sur la chaussée entre la Vère et Châtel-Saint-Denis en direction de Fribourg.
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Alain Souchon, à l'instant, j'ai perdu tout ce que j'aimais. Et tout à l'heure, Yoa avec le titre Moi. On va écouter un titre qui est sorti en 1967. C'est l'histoire d'une chanson qui est en relation avec l'amour. Une déclaration même d'amour tendre, pleine d'espoir. Les paroles le parlent d'une femme amoureuse qui, dans son quotidien, elle se réveille, elle se maquille, elle s'habille. Et dans ce quotidien, elle pense constamment à celui qu'elle aime. Elle dit une petite prière pour lui. Et puis, elle exprime son souhait profond qu'ils puissent toujours rester ensemble. Alors, les paroles originales ont été écrites avec une dimension d'actualité très forte lors de leur sortie en 1967, puisque la femme en question s'inquiète pour son mari ou son amant qui a été envoyé combattre pendant la guerre du Vietnam. On écoute tout de suite Aretha Franklin avec ce titre « I say a little prayer ».

un trio qui fait drôlement du bien, parce qu'ils ont des airs souvent festifs. C'est Too Much of Czech, un groupe suisse originaire de la région d'Arau. Et comme je vous le disais, une musique festive, mais aussi transculturelle, hein, puisqu'il y a aussi des fanfares balkaniques, du hip-hop, de la pop, du rock, des musiques du monde. Il faut dire que Ivica Perušić, c'est le chanteur, un des chanteurs, il est d'origine croate, il a fui la Bosnie en 91. Il y a Hafid Derbal, un chanteur qui est algérien et aussi allemand et suisse. Et il y a Manuel Vulzer, qui est le compositeur principal et le producteur. C'est un groupe assez engagé, avec, comme vous l'avez entendu aussi, des airs un peu festifs et balkaniques. Pour nous mener jusqu'aux informations, soyons fous, on va écouter Shivari avec Good Night Moon. Et juste après, ça sera Polo & Pan.

0: Pierre-Étienne Joie.
1: Israël sévit. Le ministère israélien des Affaires étrangères annonce avoir expulsé tous les militants étrangers de la flottille pour Gaza, 3 jours après leur capture en mer. Israël n'autorisera aucune violation du blocus naval léger imposé à Gaza, a déclaré le porte-parole du ministère, sans préciser si les militants avaient été jugés. Le Pakistan déploie ses efforts aujourd'hui pour essayer de relancer les pourparlers entre États-Unis et l'Iran, alors que Donald Trump a menacé de lancer de nouvelles attaques contre la République islamique si Téhéran ne convenait pas d'un accord de paix. L'Iran, qui a réitéré ses exigences, dégel des avoirs iraniens bloqués à l'étranger et fin du blocus américain des ports iraniens. Dans un revirement judiciaire, la Cour d'appel de Paris a déclaré Air France et Airbus coupables d'homicide involontaire dans le crash du vol Rio-Paris en 2009. Elle les déclare seuls et entièrement responsables de l'accident le plus meurtrier de l'aviation française. Les deux sociétés avaient été relaxées en première instance. Elles se défendaient de toute faute pénale. Elles ont été condamnées à la peine maximale de 225 000 euros d'amende pour ce crash qui a fait 228 morts. Une condamnation essentiellement symbolique mais qui ternit l'image des deux entreprises. La majorité des élèves de 4e Armos atteignent les objectifs fixés dans les compétences fondamentales. Selon une enquête présentée par la conférence des directeurs cantonaux de l'instruction publique, 87% des élèves atteignent les objectifs nationaux de formation en compréhension orale de la langue de scolarisation. En compréhension écrite et en mathématiques, ce taux s'élève respectivement à 79 et 76%. Cela contraste avec une autre étude publiée l'année dernière et qui montrait des lacunes à l'issue de la scolarité obligatoire, puisque seuls 41% des élèves remplissaient les objectifs. Le secrétariat d'État aux migrations annonce la fermeture temporaire de 6 centres d'asile fédéraux, dont celui de Thonay dans le canton de Genève. Une décision qui s'explique par le faible nombre de nouvelles demandes d'asile enregistrées en début d'année. Le canton de Soug apportera lui un soutien financier d'environ 288 000 francs au canton du Jura entre 2027 et 2031 dans le cadre du transfert de Moutier. Cela permet de compenser le manque à gagner pour l'État jurassien qui ne recevra pas tout de suite la totalité du montant de la péréquation qui lui est due après l'arrivée de la cité prévotoise. Le canton de Zurich avait été le premier canton à soutenir financièrement le Jura avec une aide de 16 millions de francs. Les députés fribourgeois vont réviser la loi sur les eaux. Le projet accroît le taux de subventionnement des projets de protection contre les crues et de revitalisation et supprime la limite de construction attenante à l'espace réservé aux eaux. La révision a passé la rampe nettement au Parlement. En Valais, les deux dernières cheminées de l'ancienne raffinerie Tamoil de Colombey-Murat ont été dynamitées à l'explosif en début d'après-midi. Désormais, il ne subsiste plus que de vestiges d'une entreprise qui aura marqué le tissu économique régional. Les cheminées de près de 100 mètres pour un poids total de 4000 tonnes se sont effondrées l'une après l'autre, comme un château de cartes, en quelques secondes. La météo, bien ensoleillée avec quelques voiles de cirrus et de petits cumulus en montagne cet après-midi, notamment dans les Préalpes. 24 degrés en plaine, faible bise sur le plateau. Pour les prochains jours, même type de temps, ensoleillé. Mercure aussi qui grimpera, maximum 27 demain, 28 samedi, jusqu'à 30 en début de semaine prochaine.
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3: Fayrouz Kairi. Comment pourrait-on définir le désir? Ouh là là, c'est une émotion qui implique peut-être une forme d'attirance envers une personne, peut-être un objet, une situation, un peu quelque chose qui ressemble à un élan vital, peut-être une tension sur ce qui nous manque parfois. Ça donne quelques envies hein, dès qu'on parle de désir. Désir, désir, le duo, c'est Véronique Jeannot et Laurent Voulzy qui ont été en couple dans la vraie vie. Mais oui, oui, pas juste dans cette chanson. Et juste après, ça sera Ézéchiel Paillès, pas tant de chichi pompon. Oui, oui, c'est le titre de la chanson.

les banquises, I'm a believer. On va tout de suite changer de registre. Là, attention, on va sortir la grande voile, on s'accroche et on appelle Céline Dion pour un duo avec Garou, Sous le vent. Et juste après, ça sera Polygone, Oublier quelqu'un.

0: Waouh, waouh, waouh, quelle voix pour ceux qui nous attendent de mieux, c'était Izzy à l'instant et tout à l'heure Bruce Springsteen avec Hungry Heart. Un petit peu de douceur, ça vous dirait? C'est parti.
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0: Aujourd'hui, on avait envie de parler d'une chanson forte et pleine d'humanité, Lève-toi de Barbara Pravi. Dans cette chanson, Barbara Pravi lance un véritable appel à l'unité et au courage. Quand elle chante « Lève-toi foule, lève-toi sœur », elle s'adresse à tout le monde, sans différence, sans frontières et sans jugement. Ses paroles sont simples, mais elles portent un message très puissant. Elle parle de solidarité, de dignité et d'espoir. Barbara Pravi nous invite à nous relever, à garder notre force et à ne pas rester silencieux face aux difficultés du monde. Dans ce titre « Lève-toi », il y a quelque chose de presque universel. La chanson rassemble. Elle parle aux femmes, aux hommes, aux jeunes, aux anciens, à toutes les personnes qui ont besoin d'entendre qu'elles comptent et qu'elles ont leur place. La manière dont Barbara Pravi d'ailleurs interprète ce titre rend le message encore plus fort. Chaque mot semble porté avec conviction comme un cri du cœur et musicalement, la chanson monte en puissance tout au long des secondes. Les répétitions d'ailleurs de Lève-toi ressemblent à un refrain d'espoir, presque à un hymne, une invitation à avancer ensemble malgré les peurs, malgré les blessures et malgré évidemment les différences. Barbara Pravi a réussi à transformer des mots très simples en messages profondément humains. Elle rappelle aussi que la force existe dans le collectif, dans le fait de se soutenir les uns les autres. Cette chanson donne de l'énergie, mais aussi de la réflexion. Elle parle de fraternité, de respect, de courage avec beaucoup de sincérité. Et quand on l'écoute, on comprend vite pourquoi elle touche autant de personnes. Alors aujourd'hui, on va prendre le temps de l'écouter et de se laisser porter par la voix de Barbara Pravi. Et n'oublions pas que peu importe qui l'on est et d'où l'on vient, il y a toujours une raison d'avancer ensemble. Barbara Pravi, lève-toi dans les mots bleus.

Bah ça donne envie de partir au bord de la plage, hein, on est bien d'accord, au bord de la mer en tout cas, et de profiter de la plage. Oh, on est ému, hein, le 21 mai, on rêve de vacances. Eh oui, c'est quand même un petit peu la fin de l'année, et là, on a envie effectivement de partir au soleil. Bon, bah, peut-être parce que le soleil justement pointe le bout de son nez et que ça nous donne des envies. Tout Athéna, vous allez voir, une voix d'or, une voix d'une douceur incroyable qui fait du bien à l'âme. On va l'écouter tout de suite avec Shot the Door et juste après, ça sera Jacques Dutronc.

Gentleman cambrioleur, peut-être Arsène Lupin, c'était Jacques Dutronc. À l'instant, on espère que vous profitez bien de votre après-midi, que tout va bien, que tout va pour le mieux en tout cas. À partir de 16h, ce sera tandem Marine Kaltenbacher et Philippe Martin pour leur place à la musique avec Anna Kuhn dans quelques instants, Coldplay ou encore Bon M juste avant les informations.

0: Ah, ça donne envie de danser, ça. Hein. By the Rivers of Babylon. C'était Boney M. RTS. Une très belle après-midi à vous, juste après les informations. Tandem avec Marine Kaltenbacher et Philippe Martin. Il est 16h.
1: Pierre-Étienne Joie.
2: En tennis, Stan Wawrinka fera face au Français Arthur Fils pour son entrée en lice à Roland-Garros à l'occasion de sa dernière apparition sur la terre battue parisienne. À l'affiche du tournoi, à la faveur d'une invitation, le vainqueur de l'édition 2015 a hérité d'un tirage au sort difficile. Le Suisse de 41 ans affrontera la tête de série numéro 17 de 20 ans son cadet. Arthur Fils avait battu le Vaudois à l'occasion de leur unique confrontation à Marseille en 2023. La Saint-Galloise Belinda Bencic, quant à elle, sera engagé contre une qualifiée. Le tourisme en Suisse devrait subir des conséquences des turbulences géopolitiques mondiales. Les économistes s'attendent à une baisse des nuitées cet été. Une première depuis la fin de la pandémie de Covid-19. Les économistes de BAC Economics notent que la guerre en Iran a perturbé le trafic aérien et fait bondir les prix des voyages, ce qui explique la frilosité des voyageurs internationaux. L'Asie est la zone la plus touchée. Les États-Unis devraient inscrire une légère croissance. La demande intérieure et de certains marchés européen devrait jouer un rôle stabilisateur. Les destinations plus proches profitent d'un regain d'intérêt, mais une baisse est en revanche à attendre du côté des hôtes en provenance du Royaume-Uni. Le secrétariat d'État aux migrations annonce la fermeture temporaire de 6 centres d'asile fédéraux. La décision s'explique par le faible nombre de nouvelles demandes d'asile enregistrées en ce début d'année. En Suisse romande, seul le centre de Tonnet à Genève est concerné par cette fermeture provisoire. Les 5 autres centres se trouvent en Suisse alémanique et au Tessin. La fermeture temporaire de ces centres réduit la capacité d'accueil d'environ 700 places. Les SEM précisent encore que cette mesure vise à résorber la capacité excédentaire, réduire les coûts et effectuer de petits travaux d'entretien. Les assurances sociales suisses AVS et APJ ont bouclé 2025 sur des résultats d'exploitation positifs. L'AI, en revanche, boucle sur un résultat négatif. Ces résultats sont dus à la bonne performance des marchés financiers l'année dernière, selon Coppen Suisse. L'AVS a terminé sur un résultat de répartition positif de 1,8 milliard de francs. Ce résultat était également positif de 179 millions pour les allocations pour perte de gains. Il était négatif de 209 millions pour l'assurance invalidité. L'Espagne va déployer dans les prochaines semaines le plus important dispositif jamais mobilisé contre les incendies, a annoncé le Premier ministre Pedro Sanchez. Le dispositif espagnol prévoit la mobilisation des agents de l'unité d'urgence de l'armée et de la garde civile, mais aussi des brigades spécialisées de lutte contre les feux de forêt et 10 hydravions. Des hélicoptères seront aussi utilisés. L'été dernier, 8 personnes sont décédées en Espagne. 86 ont été blessées, plus de 42 000 évacués. 4 matchs, 4 victoires pour l'équipe de Suisse de hockey sur glace au championnat du monde. On va peut-être passer à 5. Verdict ce soir face à la Grande-Bretagne. 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Une victoire offrirait les quarts de finale aux hommes de Yann Cadieux. Un temps bien ensoleillé cet après-midi avec des voiles de cirrus et de petits cumulus en montagne, notamment dans les Préalpes. 24 degrés en plaine, faible bise sur le plateau. Pour demain vendredi et ce week-end ensoleillé avec toujours des petits cumulus en montagne, tendance à la bise sur le plateau. Maximum 27 demain et samedi dimanche jusqu'à 30 lundi et mardi.
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0: Marine Kaltenbacher et Philippe Martin.
1: Et oui.
2: Bonjour Marine Kaltenbacher.
1: Bonjour Philippe Martin.
2: Mais comment allez-vous? Bien. Tout bien.
1: Très bien, très très bien. Merci.
2: Contente
1: beaucoup.
2: D'avoir remporté le match.
1: Ah,
2: 630e fois consécutive.
1: Oui, c'est vrai que j'ai un joli palmarès. On dirait l'équipe de Suisse au championnat du monde de hockey.
2: 9-0, vous avez vu ça?
1: Oui, j'ai vu. Et 4 victoires jusqu'à maintenant.
2: Bon, l'Angleterre, c'est pas les champions du hockey. Autant pour le foot. Je dis pas, mais le hockey sur glace,
1: que
2: l'Angleterre.
1: Le hockey, l'Eurovision, l'Angleterre.
2: Voilà, effectivement.
1: C'est pas leur dada.

0: ravi d'être avec vous. En tout cas, on va passer cette fin d'après-midi sous le soleil dans le grand studio cabriolet d'Option Musique. On espère que vous allez bien de votre côté. Vous attendent plein de choses d'ici 19h, comme par exemple...
1: L'agenda des auditeurs et auditrices. Alors aujourd'hui, direction Morges, on va parler... musique, on va parler vin, même si on n'a pas trop le droit, pour un set DJ dans une cave à vin.
0: Pourquoi
1: pour bien terminer.
0: On n'a pas trop le droit. Non, si c'est dans un cadre rédactionnel.
1: Ok, hein, alors là ça va.
0: C'est pas pour faire l'apologie de la picole, on peut.
1: Ce sera à la cave Le Grand Air. On aura Pépé qui vient nous en parler tout à l'heure sur les coups de 16h30.
0: Eh ben écoutez, ravi, les New Radicals, You Get What You Give, ça sera tout à l'heure sur le coup des 17h15 à peu près, hein, approximatif. Vous savez qu'on n'est pas à cheval sur le timing dans cette émission.
1: C'est vrai.
0: Mais ça nous donne ce petit côté un peu freestyle que vous aimez bien, je crois. Les messages qui peuvent arriver dès maintenant pour nous dire plein de choses, puisque c'est le service après-vente des auditeurs auditrices aujourd'hui.
1: Coup de cœur, coup de gueule, vous nous dites ce qui vous fait plaisir, ce qui vous énerve. 076 401 22 77. Et demandez-nous des chansons aussi.
0: Et puis comme c'est le jour de l'agenda, n'hésitez pas si vous avez des manifestations sympathiques à proposer. Alors on a régulièrement des gens qui nous parlent de petits concerts. On raffole de ça. Hein. Donc si vous avez des bons plans concerts dans les régions, au fin fond du Jura, de Neuchâtel, dans les contrées genevoises, vaudoises ou valaisannes, allez-y gaiement, hein, un petit message au 076 400 22 77 et on en parle avec le plus grand des plaisirs.
1: Tout ce qui vous tient à cœur, nous tient à cœur et l'agenda.
0: C'est beau ce que vous dites.
1: Non mais c'est vrai.
0: Je peux prendre cette phrase et me faire un t-shirt?
1: Alors vous pouvez même vous faire
0: copyright.
1: Un coussin si vous voulez. Il me faudrait mettre Marine Kaltenbacher en dessous.
0: Oh mais non, ça m'embête.
1: Voici qui est moi, You Keep Me Hanging On.

0: Il nous vient de Fribourg, Arnaud Roll, qui pendant 5 ans était au sein du duo Baron Baronne. Et là, il revient avec son projet solo qui s'appelle Blue Boy Express. Ça, c'est le dernier single qui s'appelle Qui me dédommage.
1: Et la deuxième moitié, c'est Faust qui fait aussi une carrière en solo. On va parler maintenant de notre journée porte ouverte du... Vous vous rappelez, 30-31 mai, vous serez là, vous, hein ?
0: Et évidemment, on sera même ensemble, Philippe Martin, ouais. En train de faire un tandem pour nos auditeurs et auditrices.
1: Du coup.
0: Ouais, je dois bosser un samedi, mais
1: bah,
0: c'est pas grave.
1: Franchement, c'est
0: non, je me réjouis, ça va être super.
1: Rencontre des auditeurs, ça va être sympathique. On se réjouit de vous voir ici avec Hublan. Vous avez toutes les infos, bien sûr, sur avecvous.rts.ch. On le dit chaque fois faux, mais là, c'est juste. avecvous.rts.ch. Vous avez le programme. Alors, qu'est-ce qu'on va pouvoir faire le 30 et 31?
0: Il y aura des concerts, des artistes radars. Vous pourrez assister à l'enregistrement live de podcasts à plusieurs émissions.
1: On pourrait faire des émissions avec des auditeurs, par exemple. On pourrait les mettre là. Il y a cette place dans ce...
0: À part ça, on a deux micros non utilisés que vous pourrez utiliser gaiement.
1: On pourrait faire une petite basse ensemble, comme ça. Mm-hmm. Vous demandez un peu d'où vous venez, quelle région, les chansons que vous aimez. Ça pourrait être sympa, ça.
0: Ouais.
1: Hein? Enfin,
0: alors,
1: disque à la demande en live.
0: Soyez prêts à parler au micro d'RTS Option Musique
1: par exemple,
0: le 30 mai.
1: Par exemple. Donc avec vous.rts.ch pour venir ici. En transport public, c'est toujours mieux. Bien sûr, l'entrée est gratuite et il n'y a même pas besoin de vous inscrire puisqu'on sera là du matin au soir pour vous accueillir. Je fais des rimes en hier pour le plaisir.
0: Et parce que ça fait rire. Voici Millésime, Pascal Obispo.
1: Il n'y a pas de rime en hier.
0: Fakir.
1: On aurait dû passer Amir, par exemple.

0: Babushka, ça signifie grand-maman en russe. Et puis, alors, le titre, il est né...
1: chaussures, moi. Les babouches.
0: Non, ça, non, c'est, c'est autre chose. Et en fait, Kate Bush, c'était une série de coïncidences qui ont créé cette chanson. Elle a allumé la télévision et quelqu'un chantait une chanson sur Babushka. Ensuite, elle a ouvert un magazine et elle est tombée sur un opéra qui s'appelait Babushka. Et puis, une amie avait un chat nommé Babushka. Elle s'est dit, mais c'est quand même pas possible, je vais créer une chanson dessus.
1: Ah bah écoutez,
0: une suite de coïncidences.
1: Un jour, une anecdote, Marine Kaltenbacher, pour y faire un podcast avec toutes vos anecdotes.
0: Mais j'aimerais bien.
1: C'est incroyable.
0: Et je pense que c'est une très bonne idée.
1: Vous êtes si jeune
0: Philippe
1: et vous avez toutes les anecdotes de...
0: De chaque chanson.
1: De Philippe Robin.
0: Oui. Alors c'est une jolie comparaison.
1: Bah écoutez, oui, bah c'est notre encyclopédie, hein, Philippe Robin.
0: C'est vrai.
1: Conseille le passage et qui sera là ce soir pour My Generation.
0: Mm-hmm.
1: À partir de 22h, entre 22h et minuit. On va poursuivre avec celui qui, qui a énormément de talent. Il est jeune, il est suisse. Et à la première écoute, je me suis dit, tiens, c'est le nouveau frérot de la Vega.
0: Mais en fait, non, c'est Jem Lorca.
1: Et ouais, on l'écoute maintenant, il est autodidacte. Et on l'écoute avec J'aime. Tombe bien parce que nous, on aime.

0: de Top Gun, c'était en 1986.
1: Vous l'avez toujours pas vu d'ailleurs.
0: Si, Top Gun, je l'ai vu.
1: Ah, très bien.
0: Ouais, j'ai même vu le nouveau.
1: Magnifique.
0: Avec celui qui joue dans Whiplash.
1: Donnez-moi votre carnet journalier, je vous mets une gommette.
0: Ah, sympa, ça. C'était Berlin, Take My Breath Away. Tout de suite, un coup d'œil sur la route.
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1: Sur l'autoroute Vevey-Fribourg, un accident provoque un bouchon entre Rossens et Matran en direction de Fribourg. Et puis une information ferroviaire. Maintenant, la ligne Genève-Lausanne est interrompue entre Creux du Genteau et Mille. Des retards et des suppressions de trains sont à prévoir dans le trafic régional et interrégional. 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
0: Et aujourd'hui, direction Morges pour une soirée événement qui aura lieu demain. Pour ça, on accueille Pépé qui va nous en parler. Bonjour Pépé.
3: Bonjour, bonjour.
0: Alors merci beaucoup d'être avec nous. Donc il va se passer demain des grandes choses dans une cave à vin à Morges. Est-ce que vous pouvez nous en dire un peu plus sur cet événement?
3: Ok, alors j'ai connu ces vignerons lors d'une dégustation de vin à Morges aussi. C'était Divinum. Et j'ai trop adoré son vin et après je suis allé à la cave et j'ai connu un peu la passion qu'il met dans le travail qu'il fait. Et en fait, il y a aussi un vieux four à pain qu'à l'époque, en fait, on avait bien un four à pain dans tous les villages. C'est là chez lui. Et il m'a dit qu'il a envie de promouvoir un peu sa cave et son vin. Et on a eu une idée de faire un DJ set dans la cave. C'est une cave de 1850, donc assez vieille. Et en même temps, on va promouvoir des ateliers pizza et on va essayer de faire goûter son vin. La cave s'appelle Le Grand R. Mm-hmm. C'est à Vaux-sur-Morges, à 10 minutes de Morges. Et il y a aussi un site internet et vous pouvez voir un peu la situation. Et toutes les infos, vous les trouvez sur Instagram, sur la page Physiotech House ou Pepeco Instagram. Voilà, il y aura une dégustation de vin. Après, les gens, ils peuvent acheter les bouteilles. Et en même temps, il y aura de la bonne musique,
1: ah
3: des
1: chaos. C'est quoi la musique? Alors, dites-nous, minimal. Pépé, qu'est-ce que vous allez jouer là-bas?
3: Alors, moi, j'ai beaucoup adoré la musique. Pendant les dernières 3 ans, j'ai fait beaucoup de festivals autour du monde. Mm-hmm. Je me suis un peu dit, maintenant, c'est à moi de faire danser les gens avec la musique que j'aimais. Donc ça va être de la tech house, de la afro house, donc Frankie Rizzardo, Blondish, Black Coffee un peu. Et sinon il y aura beaucoup de surprises, moi j'aime beaucoup aussi la minimale, donc l'idée c'est de commencer avec une musique plus calme, 122, 123 BPM, et après monter vers les 128, que c'est un peu le BPM de la danse. Quand il y aura un peu assez de vin dans le décor des gens.
0: Et alors, c'est une soirée que vous avez montée en collaboration, ouais, donc avec ce vigneron, mais c'est votre initiative personnelle?
3: Oui, c'est mon initiative parce que j'ai un pote en fait, qui vient me rendre visite de l'Italie. Elle m'a dit qu'elle voulait me voir mixer devant beaucoup de gens. Et je me suis dit, pourquoi pas essayer avec la cave. J'ai envoyé un email et lui, il était partant parce qu'il voulait aussi promouvoir son vin.
0: Alors, est-ce que cet ami il va faire des pizzas aussi? C'est lui qui sera au fourneau?
3: On va essayer, ouais. On va essayer. Ils ont préparé 4 kilos de pâtes, donc il y aura au moins pour 20 pizzas.
1: Bah écoutez, c'est bien. En tout cas, j'espère que vous avez plein de monde. C'est tout à fait original. C'est bien d'aller mixer comme ça dans cette cave.
3: Et vous êtes invité d'ailleurs aussi.
1: Marie adore la pizza et moi, la tech house et la afro house. Donc on sera là tous les deux. On va dire manger des pizzas.
3: Les petits vaux 10, vaux sur Morge, les grands R.
1: C'est noté. Ben, merci Pépé en tout cas. On espère qu'il y aura plein de monde demain. Et puis je vous souhaite une.
3: Et en plus, il fait beau, ça il faut dire.
1: Voilà.
0: Parfait. Plus, plein de succès. Merci beaucoup d'être passé sur RTS Option Musique. Et
1: puis,
0: bonne chance pour demain.
1: Bonne soirée demain, Pépé. Merci. Et si, comme notre ami, vous avez envie de parler d'un événement que vous faites dans la région, n'hésitez pas. Il y a un numéro pour ça.
0: 076 401 22 77. Peu importe l'événement, on parle de tout et on met de la lumière sur votre projet.
1: Allez, on poursuit avec Linda Ellis tout de suite. River. 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

0: Ça me fait penser à la publicité que vous n'avez pas connue, vous êtes beaucoup trop jeune, qui était sortie dans les années 80 pour une pub, pour une marque qui commence par Ch, qui finit par Webs.
1: Enfin, j'ai le droit de dire. En 1982, elle est sortie cette chanson et effectivement, c'est ça qui l'a fait décoller, se mettre les pieds dans le soda. C'était Esa Moça Ta Diferente de Chico Buarque.
0: Oh, vous le dites bien, bravo.
1: Merci.
0: Portugais deuxième langue à l'école.
1: Absolument.
0: Ça s'entend tout de suite. Le numéro est toujours ouvert, 076 422 77. C'est le service après-vente des auditeurs et auditrices aujourd'hui. Vous pouvez tout nous dire, vous pouvez vous plaindre de votre journée, vous pouvez nous demander une chanson qui vous ferait du bien, nous dire si vous avez un bon plan pour ce week-end prolongé. On a eu notre ami qui mixe dans un... Alors, mixe pas dans le four à pizza, mais dans une cave avec un four à pizza.
1: Exactement,
0: c'est
1: comme
0: original,
1: la chambre
0: ça.
1: Des auditeurs. C'est très original. Alors, on a Aurore qui nous écrit sur le numéro de la radio, qui nous dit qu'elle est en ce moment même en Corse, qu'elle nous écoute et qu'elle aimerait écouter son groupe valaisan favori qui s'appelle Fluffy Machine.
0: Mais elle nous le demande tous les jours.
1: Bah, elle a demandé des trois fois, mais peut-être qu'un jour on le mettra au final.
0: Pourquoi pas, on va faire ça. On va chercher de ce titre dans la base RTS, c'est promis. Les infos dans quelques minutes, un petit quart d'heure, le trafic également, et on poursuit avec...
1: Il y en a, seul.

0: À ciel, c'était notre radar du mois passé. Petit gars de Renan qui s'est exporté et je crois qu'il cartonne à Paris en ce moment en plus.
1: Il a rempli la cigale.
0: Sacré bonhomme pour aller voir et réécouter toutes les chroniques, bien sûr, de radar sur le Play RTS. On jette un coup d'œil sur la route.
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1: Sur l'autoroute Vevey-Fribourg, un accident provoque un bouchon entre Rossan et Matran en direction de Fribourg. Une information concernant le trafic ferroviaire. La ligne Genève-Lausanne est interrompue entre Creux de Gento et Miesse. Des retards, des suppressions sont à prévoir dans le trafic régional et interrégional.

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1: 17h, les infos présentées par Pierre-Étienne Joie.
2: Israël expulse des centaines de militants de Gaza, dont des Suisses. Le département des affaires étrangères confirme qu'Israël a rapatrié tous les participants de la flottille pour Gaza vers la Turquie. Selon lui, 8 ressortissants suisses ont participé à l'expédition. Mardi soir, un message indiquait au total 7 Suisses qui auraient tous été arrêtés. Au départ, 9 Suisses faisaient partie de l'expédition, mais 2 ont préféré ne pas continuer après les attaques au large de la Grèce. Israël avait intercepté en début de semaine dans les eaux internationales au large de Chypre la flottille d'aide à Gaza composée de plus de 50 bateaux. Environ 430 militants voulaient briser le blocus maritime de la bande de Gaza. Au Moyen-Orient, un responsable des Émirats arabes unis a qualifié de « chimère » le projet iranien de contrôle du détroit d'Ormuz, projet qui couvre une zone allant jusqu'aux eaux au sud du stratégique port émirati de Fujairah. Un expert de la Croix-Rouge suisse va piloter la réponse internationale de la Croix-Rouge face à l'épidémie d'Ebola en République du Congo. L'organisation a aussi mobilisé 100 000 francs avec le soutien de la Confédération. L'OMS veut identifier toutes les chaînes de propagation pour évaluer la dimension de l'épidémie. Au total, le virus a déjà fait des centaines de cas suspects, serait déjà responsable du décès de près de 150 personnes. Il faudra des mois avant d'obtenir peut-être un vaccin contre cette souche, selon l'organisation. Crémeau ne parvient toujours pas à redresser la barre. Le groupe laitier fribourgeois a creusé sa perte en 2025 à plus de 17 millions de francs. Le chiffre d'affaires a reculé de 6% pour s'établir à environ 473 millions. Malgré les améliorations structurelles engagées ces dernières années, Crémeau n'a pas atteint les objectifs fixés, a indiqué la société de Villars-sur-Glâne. L'objectif consiste maintenant à accélérer la transformation de l'entreprise et à renforcer sa compétitivité. La justice vaudoise a tranché. Le chasseur qui accidentellement tué l'un des siens lors d'une partie de chasse en novembre 2024 est reconnu coupable pour homicide par négligence. Il est notamment soumis à une peine privative de 10 mois avec sursis de 2 ans. À Yverdon, le tribunal a accepté de réduire l'interdiction de chasse à 3 ans plutôt que 4 pour permettre à l'octogénaire d'accompagner son petit-fils à la chasse. Pour rappel, une chasse au sanglier a viré au drame en novembre 2024 dans une forêt du Gros-de-Vaud pour tenter de déloger des bêtes dans un secteur de fourré. L'homme a procédé à des tirs d'effarouchement sans avoir une bonne visibilité, interdit par la loi sur la faune. L'un d'eux a mortellement touché à la tête l'un de ses collègues chasseurs. Un tronçon de l'escalier de la Tour Eiffel composé de 14 marches a été adjugé pour plus de 450 000 euros à un collectionneur français haut de 2,75 m. Il provient de l'escalier hélicoïdal d'origine, datant de 1889. Il reliait les 2e et 3e étages du célèbre monument de Paris, issu d'une collection privée où il était resté plus de 40 ans. Ce tronçon était estimé entre 120 000 et 150 000 euros. La météo, bien ensoleillée avec quelques voiles de cirrus et des petits cumulus en montagne encore en cette fin d'après-midi, notamment dans les Préalpes. 24 degrés en plaine. Pour les prochains jours, même type de temps ensoleillé, petits cumulus en montagne. Le mercure grimpera, lui, maximum 27 demain, 28 samedi et même jusqu'à 30 en début de semaine prochaine.
1: 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Deuxième heure de Tandem, on démarre avec le plus grand succès du groupe anglais Mike and the Mechanics. Voici Over My Shoulder.

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1: Oui, et nous ne sommes pas tout seuls, vous êtes avec nous de l'autre côté du poste de radio, bien sûr, en voiture, peut-être en train de profiter de ces beaux jours. Vous avez entendu la météo ? 30 degrés ce week-end ?
2: C'est fantastique, je me réjouis énormément.
1: Qu'est-ce que vous allez faire ?
2: Ce week-end ?
1: Ouais.
2: Je peux le dire.
1: Quand même. Bah, ça dépend, si c'est légal, oui.
2: Oui, c'est légal, je vais quand même ouvert.
1: Ah bah voilà.
2: Parce qu'il y a ça tout le week-end.
1: Ah bah écoutez.
2: Donc voilà, on
1: n'en sort pas de ces caves là.
2: Non.
1: Pépé tout à l'heure.
2: maintenant ici.
1: Oui, c'est Radio Cave ici. Donc 076 422 77, un petit message pour peut-être participer au jeu de tout à l'heure. Vous pouvez vous inscrire dès maintenant avec votre prénom et vos coordonnées.
2: Exactement, pour tenter de participer au jeu à 17h30. Et c'est aussi coup de cœur, coup de gueule. Et alors on a un coup de gueule de Raph qui nous dit coup de gueule des auditeurs. Dans le canton de Fribourg, contrairement à Vaud, le S final se prononce, on dit recens.
1: Ah oui,
2: pas
1: vous avez dit recens tout à l'heure.
2: Je sais.
1: Évidemment.
2: J'ai dit Gento à la place du Gento. J'ai fait mon mea culpa, je suis vraiment désolée. Parfois je le dis comme
1: ça. Tout le temps à Los Angeles, à Londres et tout.
2: Los Angeles. Non, mea culpa, vraiment, je ferai plus attention au nom de notre magnifique Suisse. Et puis alors, on nous dit aussi qu'on aimerait beaucoup entendre Amy MacDonald.
1: Raph, il sourit.
2: Il est pas fâché.
1: Ah, tant mieux, tant mieux.
2: C'est bon. This is the life de Amy MacDonald. C'est Emily qui demande ça.
1: Ça, je dois avoir. Quoi de beau dans le programme également tout à l'heure ? Un tube des années 90.
2: Oui.
1: Hein ? Vous voulez que je dise ce que c'est ?
2: C'est
1: New Radicals. Il y a une petite surprise parce que vous allez voir que le type qui a formé de New Radicals a fait un peu un tube en album et a arrêté parce qu'il en est marre en fait du show business. Quoique, il est revenu après en montant son petit studio et il a produit des trucs, mais d'enfer. J'en dis pas plus pour l'instant. Suspense. Et c'est Raph qui nous a demandé Amy MacDonald ? Qui nous a demandé Amy MacDonald ?
2: Non, c'était Emily qui voulait entendre This is the life.
1: Cadeau ! J'espère que ça plaira à Ralph aussi.
2: Qui moi aussi.
1: Excuse.
2: C'est Ralph par contre.
1: Qui nous.
2: Vous avez dit Ralph.
1: Peut-être à Écuvillons. Avec 3.

0: Tavila, Damien Sargue et Grégory Baquet. C'était le deuxième single de la comédie musicale Roméo et Juliette, les rois du monde.
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2: Je vous ai dit avant que c'est Roméo et Juliette, mais il dit non, pas du tout. C'est incroyable, vous avez une mauvaise foi, c'est hallucinant.
0: Mais
2: regardez pas votre écran.
0: De vous.
2: Non, ça suffit parce que je vous fais un petit blind test tout à l'heure. New Radicals tout de suite, c'est You Get What You Give. Alors il y a des groupes qui rêvent toute leur vie d'avoir un tube mondial, et puis il y a New Radicals qui l'ont fait du premier coup. Derrière New Radicals, il y a un type qui est un petit génie de la production qui s'appelle Greg Alexander. Je sais pas si le nom vous dit quelque chose. Mm-hmm. Greg Alexander, en fait, il est chanteur, il est auteur, il est compositeur. Et aux États-Unis, à la fin des années 90, il va arriver avec un double regard. Il y a l'époque du grunge, hein, fin des années 90 également. Il y a une sorte de révolte qui gronde aux États-Unis dans la jeunesse américaine. Il va créer ce groupe en 98 et ce premier unique album, donc, avec cette chanson qui est devenue culte, qu'on va écouter dans un instant, qui s'appelle You Get What You Give. Ce refrain, il est très très pop positif, sauf que derrière, comme à chaque fois, on se laisse un peu tromper par la mélodie et l'aspect comment pourrais-je dire, dynamique de la chanson. C'est une chanson plutôt sombre sur la jeunesse américaine qui est paumée, sur le monde qui est dominé aux États-Unis par le marketing, par l'argent également, et la course à la célébrité. Et lui, eh ben, on veut pas de cette célébrité. Pas de bol pour lui. Ça va être un carton international. Et suite à ça, au lieu de rebondir là-dessus, il va dire, ben, moi, j'arrête tout. En fait, c'est trop pour moi. J'en ai marre de donner des interviews. J'en ai marre de m'entendre à la radio toutes les 10 minutes. C'est pas possible. J'arrête tout. Mais l'appel de la musique était plus fort que lui. Il s'est dit, ben, je vais revenir, mais dans l'ombre. Je vais monter un studio et je vais produire quelques artistes comme ça. Et parmi les artistes, qu'il a produit, les chansons qu'il a produite, il y a par exemple celle-ci, petit blind test. Il a produit Boyzone, le boys band, et le chanteur de Boyzone s'est lancé en solo, Ronan Keating.
0: Ah, life is a roller coaster.
2: Ça, c'est lui. Deuxième coup de patte de génie, il a produit ça.
0: Murder on the Dance Floor.
2: C'est lui aussi qui a fait ça. Et puis, Texas. Belle carte de visite. Vous allez me dire, bon, on s'arrête là. Ben non, il a produit, écoutez bien, Rod Stewart, Enrique Iglesias, Melanie C, lors du lancement de sa carrière en solo, Jerry Halliwell également, le groupe Hanson, vous vous rappelez de M-Bop? C'était Alexander qui était derrière le groupe Hanson, et puis également les chansons du groupe Boyzone. Donc, sacré producteur que ce Greg Alexander, dont on écoute la chanson tube de 1998, You Get What You Give, avec son groupe The New Radicals.

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1: Un coup d'œil sur le trafic de cette fin d'après-midi avec un retard d'une trentaine de minutes à prévoir sur les tronçons suivants en raison d'accidents. Sur l'autoroute Vevey-Fribourg, entre Recens et Matran, direction de Fribourg, et sur l'autoroute A1, Lausanne-Genève, entre Crissy et Rolles, en direction de Genève. 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

0: La bande originale du film James Bond Skyfall, titre du même nom, c'était Adele.
1: Et on va jouer, chers amis, top départ dès maintenant, 0845 43 21 0, 0845 43 21 0, pour faire tourner la roulette dans quelques minutes.
0: La roulette au cadeau dans laquelle on retrouve un mini barbecue, un casque audio Bluetooth, des entrées cinéma, un bon suite du livre, une batterie portable, des billets pour Festineuse, il y aura de tout pour tout le monde.
1: Magnifique, on compte sur vous, 0845 43 21 0. Il y a des très très beaux cadeaux qui vous attendent, à condition de jouer avec nous juste après. Ah tiens, ça c'est un groupe qui était venu chanter au Studio 15 avec vous en plus, quand on avait fait notre journée suisse, non ?
0: Animore avec To Love Again.

0: Animor sur RTS Option Musique avec To Love Again qui était au studio 15 avec Fire Sky et pas avec vous parce que j'ai regardé des gros yeux en disant mais c'est pas moi. C'est pas moi. C'est tellement loin. C'est tellement loin. C'était très bien, c'est suisse en plus.
1: On va jouer, on accueille tout d'abord David qui nous appelle depuis Gland. Bonjour David.
2: Bonjour.
1: Comment ça va aujourd'hui?
2: Ça va, il fait beau.
1: Bah oui, c'est vrai qu'il fait grand soleil, ça fait plaisir, ouais. Ça fait du bien au cœur.
2: Il fait chaud surtout.
1: Il fait beau et chaud.
0: J'ai entendu 30 degrés fin de semaine. Hein.
2: Ouais, il paraît.
0: Vous avez votre slip léopard pour les baigner? Non?
2: Non, mais samedi, je vais faire grillade à la perle du lac.
0: Ah bah écoutez, pas mal.
1: Ça va être magnifique.
0: Pas mal du tout. Alors face à vous, mon cher David, je vous présente Lionel de Martigny. Bonjour Lionel.
3: Bonjour.
0: Comment ça va Lionel?
3: C'est beau aujourd'hui.
0: Toujours bien, vous avez profité du beau temps. Qu'est-ce que vous avez fait de beau aujourd'hui? Vous avez bossé quand même?
3: Non, j'ai marché.
0: Vous avez marché où?
3: Orcières.
0: Ah, très bien. Vous avez fait combien de kills, combien de pas? Je veux tout savoir. Je vérifie votre santé.
3: Ah, je vous dis, hein, c'est les téléphones d'aquacancer. Hein.
0: Bon, Lionel, face à David, aujourd'hui, écoutez les règles du jeu du poème que vous connaissez peut-être déjà.
1: Vous allez devoir être le plus rapide pour trouver quel artiste chante la chanson dont je lis le texte sans la mélodie sous forme de poème.
0: Il y a une particularité aujourd'hui. Ce sont des chansons en rapport où il y a le mot...
1: Danse
0: dedans. Bonne chance à tous les deux. Comme d'habitude, en cas de bonne réponse, vous entendrez le petit.
4: Oui.
0: Voilà, il est là. Et en cas de mauvaise, le buzzer. Premier poème. Tendez l'oreille, écoutez bien les paroles surtout.
1: 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Au début des années 80, je me souviens des soirées où l'ambiance était chaude et les mecs rentraient Stan Smith au pied, le regard froid. 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Ray-Ban sur la tête, survêtement taquini. Pour les plus classes, des mocassins néboulonnés.
0: Alors, qui chantait ça? Il y a le mot danse dans le titre.
1: Je danse le Mia. Et DJ, mets-nous du funk que je danse le Mia. Je danse le Mia.
0: David, une réponse?
2: Oh, je lis sur le bout de la langue, mais je sais plus.
3: Lionel. Chanson Diane.
0: Chanson de
3: I.A.M.
1: I.A.M.
4: Oui.
3: I.A.M. Ouais.
0: Je danse le mi, pas de pacotille, chemise ouverte, chaîne en or qui brille. David, vous l'aviez?
2: Ouais, j'avais la mélodie en tête, mais je savais plus qui l'avait.
0: I.A.M. quand même. I.A.M. cultissime.
3: I.A.M.
0: Alors, on y va pour le deuxième poème. Tout va peut-être se jouer maintenant. Écoutez.
1: Qui dit étude dit travail, qui dit taf te dit les thunes. Qui dit argent dit
2: Stromae,
1: dépense.
2: David,
0: vous avez dit
2: Stromae.
0: Vous avez dit Stromae. Alors attendez David, on va vérifier tout ça tout de suite. Est-ce que c'est Stromae? Il a disparu Stromae, mais je crois que c'est lui. C'est une bonne réponse. Ça nous fait donc...
1: Qui a répondu?
0: C'est qui a répondu?
2: David.
0: Un partout. Un partout, Laval au centre.
1: Troisième poème pour vous départager.
0: J'ai fait des bêtises. Bon.
1: J'ai longtemps parcouru son corps et fleuri 100 fois son visage. 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Elle fait partie de moi. Je veux juste une dernière danse avant l'ombre et l'indifférence. 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
0: Je veux juste une dernière danse. Qui chantait ça?
3: Lionel. Kyo.
0: Eh ben mince David, alors mon David. Bon, vous rejouez avec nous tout bientôt David.
2: Oui, pas de soucis.
0: Bonne soirée à vous et merci pour votre bonne humeur. Alors Lionel, juste maintenant, vous allez nous donner un top départ. Il y a du boucan derrière vous là.
1: Top et stop pour faire tourner la roue des cadeaux.
0: Quand vous voulez Lionel.
3: Start.
0: C'est parti.
3: Stop.
0: C'est fait.
1: Alors, c'est pas la radio. C'est pas le barbecue.
0: Qu'est-ce que c'est
1: entrées de cinéma valables dans tous les cinémas suisses.
0: Ah bah au prix du cinéma. Deux places de ciné. Vous savez ce que vous allez voir au niveau ciné?
4: Alors, je suis allé voir dernièrement pour le plaisir.
0: Ah, trop bien, trop bien. Bah là, vous avez vu qu'il y a plein de choses sympas qui sortent. Donc, deux places de ciné pour vous. Bon week-end prolongé, Lionel, avec un peu d'avance.
4: Pareillement.
0: Et puis, merci pour votre bonne humeur. À tout bientôt, vous raccrochez pas, on prend vos coordonnées en antenne. À bientôt, Lionel.
2: À bientôt.
1: Hein. À bientôt.
0: Un de ces boucans derrière lui. Allez, on file sur la route pour une info urgente.
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1: Quelle que soit votre direction, soyez prudent si vous circulez sur l'autoroute Pontarlier-Lausanne. On signale des piétons sur la chaussée entre Balègue et Orbe. Je répète, quelle que soit votre direction, soyez prudent si vous circulez sur l'autoroute Pontarlier-Lausanne. On signale des piétons sur la chaussée entre Balègue et Orbe.

0: Tears for Fears avec Shout, Lazara juste avant, Johnny, rien à voir avec celui que vous pensez. Lazara qui règle ses comptes quand même avec ses anciennes maisons de disques. Hein, et puis tous les gens qui l'ont un peu maltraité après ses mésaventures eurovisiennes.
1: C'est vrai qu'elle n'a pas sa langue dans sa poche et ses doigts non plus d'ailleurs, Lazara, ouais. Si on se rappelle du fameux scandale. Alors, on nous demande des chansons et justement, il y en a une qui a un rapport avec l'Eurovision puisque c'est Hélène qui nous demande « Ne partez pas sans moi » de Céline Dion.
0: Mais dites donc.
1: Elle avait remporté avec la Suisse.
0: Bah oui, bien sûr, bah évidemment. Victoire de la Suisse avec, avec Céline Dion. Bah écoutez, on l'écoutera peut-être tout à l'heure entre 18h et 19h. Pourquoi pas, faites vos propositions de chansons. Allez-y gaiement. Qu'est-ce qu'on a encore? Oui, on a la nouveauté qui arrive tout à l'heure sur le code des 18h10. Quatrième nouveauté de cette semaine. Mais juste avant tout ça, nous avons une nouvelle information trafic urgente. Et on part sur la route.
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1: Quelle que soit votre direction, soyez prudent si vous circulez sur l'autoroute Pontarlier-Lausanne. On signale des piétons sur la chaussée entre Balègue et Orbe. Je répète, quelle que soit votre direction, soyez prudent si vous circulez sur l'autoroute Pontarlier-Lausanne. On signale des piétons sur la chaussée entre Balègue et Orbe. Sur la une, Lausanne-Genève, on compte 3 quarts d'heure de retard entre Crissier et Rolles en direction de Genève. Les véhicules accidentés ont toutefois pu être évacués.
0: Décidément, faut que j'enlève mes moufles. Indy là tout de suite, dernière danse. Et juste après les infos et la dernière heure de Tandem.

0: Pitouk, c'était Ella Fitzgerald pour terminer cette deuxième heure de Tandem.
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0: Mon collectif en lien avec le G7 d'Evian ne sera admis dans la HESSO Genève et ses 6 écoles, ni aux abords immédiats des sites d'examen. Et les bistrots situés sur le territoire de la ville de Genève pourront diffuser sur leur terrasse les matchs de la Coupe du Monde de football. Faute de fan zone, suite aux restrictions des manifestations liées au sommet du G7, la municipalité a sollicité le canton pour autoriser les écrans en extérieur. Du hockey sur glace maintenant et 4 matchs, 4 victoires pour l'équipe de Suisse au championnat du monde. 5 dans le viseur, ce soir peut-être face à la Grande-Bretagne. Un match à suivre en direct sur RTS2 dès 20h05 et dans nos rendez-vous d'information. Une victoire offrirait les quarts de finale aux hommes de Yann Cadieux. Le département fédéral des affaires étrangères déplore le traitement inacceptable réservé à certains participants de la flottille pour Gaza. Tous ses membres ont été expulsés vers la Turquie. L'artiste lausannoise Anne Rocha et la conseillère générale sédunoise Marie Morard figurent parmi les 7 Suisses interceptés en mer. Le conseil municipal sédunois se dit préoccupé par les conditions de détention de la politicienne valaisanne. Sion appelle les autorités suisses, dépositaires des conventions de Genève, à intervenir avec la plus grande fermeté auprès des autorités israéliennes afin de garantir le respect de la dignité humaine. De nombreux pays de l'OTAN ne consacrent pas assez de moyens financiers pour soutenir l'Ukraine, estime son secrétaire général. Mark Rutte souhaite un débat sur un soutien minimal par pays. Selon lui, il se concentre actuellement sur un nombre restreint de pays, dont la Suède, qui se surpasse vraiment en matière de soutien à l'Ukraine, ainsi que d'autres pays comme le Canada, l'Allemagne, les Pays-Bas, le Danemark et la Norvège, et quelques autres. Le gouvernement taliban a mis en application un nouveau code régissant la séparation entre époux, un texte qui renforce la discrimination systémique et érode les droits des femmes et des filles afghanes, a jugé l'ONU. Le code prévoit les manières de se séparer en cas de disparition prolongée du mari, de défaut chez l'époux ou d'un contrat de mariage conclu par des proches au nom d'un garçon ou d'une fille mineure. Le Conseil d'État valaisan a approuvé les 2 projets de loi destinés à moderniser la question de la protection des animaux et à renforcer la sécurité publique en matière de détention de chiens. La nouvelle loi sur les chiens prévoit notamment le renforcement des exigences de formation avec le maintien de cours pratiques obligatoires complétés par un test d'aptitude, l'uniformisation et le renforcement des mesures en cas d'incident qui implique un chien ainsi que l'instauration d'une taxe cantonale. Un temps bien ensoleillé en ce début de soirée, en pleine, encore 24 degrés avec une faible bise sur le plateau. Pour demain, vendredi et ce week-end, ensoleillé avec des cumulus en montagne l'après-midi. Une tendance à la bise sur le plateau, 27 degrés jusqu'à 30 lundi et mardi.
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3: Dernière heure de Tandem et on démarre avec Whitney Houston, So Emotional.

0: Marine Kaltenbacher et Philippe Martin.
1: Oui, et nous ne sommes pas tout seuls puisque vous êtes fidèles au poste derrière peut-être votre autoradio ou de plus en plus derrière un petit poste de radio devant les gambas en terrasse. Hein.
2: Oui, la radio DAB+ que vous avez peut-être pu gagner pendant notre jeu. Il va se passer encore un tas de choses pendant cette dernière heure.
1: Qu'est-ce qui va se passer? Vous avez fait un numéro de trapèze,
2: non,
1: jonglage.
2: Mais je vais vous parler de Miss C Line et son nouveau titre For You, For Me. C'est une artiste suisse qui nous vient de Bâle et on en saura un peu plus dans quelques minutes.
1: Eh bien écoutez, on se réjouit, il y a toujours évidemment vos choix de titres peut-être sur le 0870 401 22 77. Voilà, un petit message pour nous dire aussi si vous avez des plans sympathiques pour ce week-end prolongé, si vous avez congé lundi, qu'est-ce que vous allez faire par ces températures de 30 degrés. Vous allez voir que les gens se sont plaints parce qu'il faisait froid. Et la semaine prochaine, ils vont se plaindre parce qu'il fait trop chaud.
2: Trop chaud, je pense pas. Je pense que ça va faire du bien.
1: Toujours comme ça. Qu'est-ce qu'on peut vous dire également? Que nous écouterons un petit peu votre playlist tout à l'heure. Donc, comme c'est le service après-vente des auditeurs et des auditrices, si chanson vous ferait plaisir, bah, vous pouvez nous la demander.
2: Ouais,
1: un petit peu de place dans la prog. Ouais.
2: 422-77. On démarre avec Zoémé dans quelques instants. Jamais été cool. Et là, c'est Joseph Kamel, petit frère.
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0: Magnifique nouveau titre de Zoémé qu'on vient de découvrir avec J'ai jamais été cool.
1: Et peut-être une autre.
0: Pas d'elle parce qu'elle est très cool, Zoémé en plus.
1: C'est vrai qu'elle est très cool au final.
0: Nouveauté, la quatrième de cette semaine dans Tandem.
1: Oui, c'est une artiste baloise, Miss Céline. Elle est diplômée du Jazz Campus de Bâle avec un master en performance et production.
0: Et puis alors, elle fait. Master en performance et production.
1: Ouais.
0: Ça tient sur un CV, ça?
1: Avant
0: qu'est-ce
1: ça,
0: que
1: oui.
0: Vous avez marketing, management? Non, j'ai performance et production.
1: Non, mais ça tient la route dans le monde de la musique, en tout cas. Performance,
0: okay,
1: c'est les concerts, le live. Et production, c'est tout ce qui est produire des chansons,
0: mais par
1: la
0: contre,
1: composition.
0: Pour bosser dans une multinationale, ça sert pas. Si vous dites que j'ai un master en flûte.
1: Non, je pense pas que ça vous aidera beaucoup.
0: Peut-être, non?
1: C'est de la soul, c'est du jazz. Et puis, donc, elle fait tout. Elle est productrice, chanteuse, rappeuse, multi-instrumentiste. Et elle a écrit ses premières chansons alors qu'elle avait seulement 11 ans. Elle était fan d'Erika Badu ou encore de Roots. Et vous le verrez, c'est absolument magnifique. Elle a aussi été reconnue à l'international. Elle est passée sur BBC ou encore FIP. Et on la découvre maintenant avec son nouveau titre, For You, For Me.

0: C'est une reprise d'une chanson de 1964, chantée à l'époque par la chanteuse soul Gloria Jones, l'américaine. Et puis là, on écoutait la version de Soft Cell, Tainted Love, sur RTS Option Musique.
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1: Parce que je sais tout. 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L'avez-vous oublié? Donc, dimanche soir, c'est bien sûr Une Vie en Vinyle avec l'excellente émission de Cassien Bray. Et dimanche soir, d'autant plus... L'émission va être d'autant plus sympathique que c'est une ancienne artiste radar de la RTS que vous avez peut-être découvert grâce à nos antennes. C'est devinez qui. Si je vous dis qu'elle est toute jeune... qu'elle fait beaucoup moins que son âge.
0: Qu'elle,
1: exactement. Qu'elle une chanson qui démarre par « Je veux mes frites », qui nous donne chaque fois
0: faim,
1: mais non. Ouais, exactement, Sparadra. Donc, elle sera l'invitée de Cassien Bray. C'est que c'est un peu la bande originale de la vie des artistes et des intervenants qu'on reçoit à travers des disques qu'ils sélectionnent pendant cette heure. Donc, c'est dimanche à 20h.
0: Juste, vous avez compris que Marie J, au début, elle dit « Je mets frites ».
1: Mais bien sûr, évidemment.
0: Très bien.
1: Moi, j'entends chaque fois « Je veux mes frites ». Un estomac sur pâte, ça vous
0: Ça, c'est parce qu'il est 18h27 et qu'il commence à faire faim.
1: Barbara Pravi à suivre. Voilà, Human League également pour repartir dans les années 80. Peut-être un peu de Giorgio Moroder, on verra, puisqu'on nous l'a demandé sur Messagerie.
0: Mais là, tout de suite, c'est Fulminacci avec Stupida Sfortuna.

0: La vaudoise Mary J, c'est son tout dernier single, ça s'appelle Boom Boom Barbie. Et il y a quelques jours sur ses réseaux sociaux, elle a annoncé la sortie de son deuxième EP et elle jouera également au Romandie, ce sera le 29 mai à Lausanne.
1: 18h36, petite salle Romandie, mais grand talent pour Mary J qui sera, on le rappelle, l'invité de Cassien Bret dimanche soir à partir de 20h pour Une vie en vinyle. 18h36, vos messages au 076 400 22 77. On vous le rappelle, c'est un peu vous qui faites la programmation, qui nous demandez des petites chansons qui vous font du bien.
0: Et il y a Cosette qui nous a mis un message qui nous a fait très plaisir. Elle nous dit: personnellement, depuis que j'ai vu Charlotte Cardin dans la Star Academy, je suis fan.
1: Ah, même pas chez nous au Studio 15.
0: Non, elle était pas là, je pense. Ça, c'était un magnifique showcase.
1: C'était pas mal.
0: Ah, ça, c'était
1: mal.
0: Beau. Elle dit: j'adore son dernier single qui s'appelle The Way We Touch.
1: Eh ben écoutez, on y va, Charlotte Cardin, tout de suite. Et juste après, De Palmas, J'en rêve encore.

0: Justin Timberlake, une chanson qu'il a écrite avec le fameux producteur Max Martin.
1: C'est la BO de Troll.
0: Exactement.
1: Et vous n'avez pas fait de vanne sur ma coupe de cheveux. C'est vrai que j'ai un peu la coupe de cheveux des trolls.
0: Vous avez un peu la coupe de cheveux des trolls, c'est mais vrai. Ça vous va à ravir.
1: C'est gentil.
0: Qu'est-ce qui va se passer dans deux week-ends, Philippe Martin?
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1: Hein, voilà. On poursuit avec, tiens, ça c'est un titre qu'on a eu dans le jeu tout à l'heure, qu'on va écouter maintenant. On plonge dans les années 80 avec...
0: I am, je danse le Mia.

0: Eh oui, on a tous dansé le mire. Enfin, je parle des vieux comme moi, bien sûr, hein. Avec la chemise ouverte et la chaîne en or qui brille. C'était IAM, je danse le mire.
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2: On compte une demi-heure de retard sur l'autoroute Lausanne-Genève entre Christier et Roll en direction de Genève. Vous trouverez d'autres informations concernant le trafic pendulaire sur notre site rts.ch/trafic.
0: C'est terminé pour ce soir. Tandem, on espère que vous avez passé un bon moment avec un bon moment. Oui, mais je vois Madame Campiche demain. J'ai mon cours d'articulation demain. Je m'en réjouis. Ça va me faire du bien.
2: Eh ben, je me réjouis aussi.
0: Je me fatigue tout seul des fois. Je sais pas comment vous faites avec moi.
2: Mais moi, j'aime bien.
0: Je muse. Donc, j'allais dire, demain, nous serons de retour pour la dernière de la semaine avec demain une spéciale. L'émission sera plus courte, très chère.
2: Oui, puisqu'on sera au Corbac Festival en direct.
0: Enfin, pas nous, hein, parce que nous, on nous garde enfermés à la cave.
2: C'est Edith Maté. Hein.
0: Exactement, Edith Maté et toute l'équipe d'Option Musique qui sera là-bas pour vous faire vivre ce Corbac avec des interviews. Et puis, on aura quelques surprises, parce que je crois qu'on va enregistrer des petites choses là-bas. Pour la RTS, on se dit au revoir avec, Mourir sur scène.
2: Bon entendeur qui reprend Dalida.
0: Je sais pas si j'aimerais mourir dans un studio, moi. Mais bon, en tout cas, Dalida l'avait chanté, c'est repris par Bon entendeur et Dalida. Bonne soirée.
2: Bonne soirée.

0: C'était Joe, que vous avez peut-être vu dans la série à succès Stranger Things, qui s'est mis à la chanson, c'était End of Beginning. Après les infos, rendez-vous avec Joe Herba.
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0: Mais pour l'instant, l'actu, il est 19h.
3: Anthony Levert.
4: Cuba aurait accepté l'offre américaine d'une aide de 100 millions de dollars. C'est le secrétaire d'État Marco Rubio qui l'annonce aujourd'hui. Il ajoute cependant qu'il n'était pas certain que Washington accepte les conditions posées par la Havane. Nous verrons si cela signifie que ça va fonctionner, a déclaré Marco Rubio. La Russie, elle, dénonce des méthodes à la limite de la violence au lendemain de l'inculpation aux États-Unis de l'ex-président cubain Raúl Castro, accusé du meurtre d'Américains en 1996. Le

0: Anne Rocha et la conseillère générale sédunoise Marie Morar. Tous ont été rapatriés vers la Turquie, selon la Confédération, le département fédéral des affaires étrangères, qui déplore le traitement inacceptable réservé à certains participants de la flottille pour Gaza. Une coalition d'opposants a déposé aujourd'hui à Berne une pétition munie de 14 550 signatures demandant au Conseil fédéral de stopper le projet de construction de 40 antennes Starlink à Loech en Valais. Les pétitionnaires dénoncent une menace pour la souveraineté des données de la Suisse. Selon eux, Starlink n'est pas un réseau neutre. Cette constellation de satellites est développée par SpaceX, l'entreprise spatiale d'Elon Musk. Les réseaux sociaux ne modèrent pas suffisamment les publicités visiblement frauduleuses. C'est la conclusion des associations européennes de consommateurs après une enquête menée dans 13 pays. Entre décembre 2025 et mars 2026, le Bureau européen des unions de consommateurs et 13 associations nationales affirment avoir signalé 893 publicités suspectes à Facebook, Instagram, TikTok et Google. Sont concernés par exemple des prêts rapides sans vérification ou des placements promettant des rendements garantis irréalistes. Airbus et Air France annoncent se pourvoir en cassation, le dernier nommé regrettant sa condamnation. Aujourd'hui, après un revirement judiciaire, la Cour d'appel de Paris déclare les deux entreprises coupables d'homicide involontaire lors du crash du vol Rio-Paris en 2009. Ils ont été condamnés à la peine maximale de 225 000 euros d'amende pour ce crash ayant coûté la vie à 228 personnes. Pour rappel, il s'agit de l'accident le plus meurtrier pour de l'aviation française. L'Espagnol Alex Marquez, victime de deux fractures après sa très violente chute lors du Grand Prix de Catalogne MotoGP dimanche dernier, devra lever le pied. Le pilote de l'écurie Gresini manquera les deux prochains Grands Prix en Italie et en Hongrie, annonce son écurie. Pour rappel, le petit frère du champion du monde Marc Marquez a fait une chute impressionnante dimanche après avoir percuté à pleine vitesse son compatriote Pedro Acosta en pleine ligne droite. Il a été opéré dimanche soir avec succès de fractures à une vertèbre et à la clavicule droite. Ce soir et cette nuit, le ciel sera bien dégagé, tout comme demain où le soleil brillera en toute région avec quelques nuages en montagne l'après-midi. Demain en pleine, prévoyez minimum de 9 degrés au lever du jour et de 27 au plus chaud, tendance à la baisse sur le plateau.
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1: Les mythes, issus du fond des âges, épaulés par la vie, ébranlés par la mort, chargés de siècles et de songes, fendent l'océan qui sans cesse se retisse. Sachant qu'il n'est pas de présent sans archives, de clarté sans errement, sans turbulence d'envolée, nous cheminons, amarrés aux racines, accolés aux mythes, avivés de désirs. Entre l'élan et l'ancre, entre roc et voilier. Cependant, l'énigme demeure intacte.
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1: Un mythe, c'est une histoire. C'est un petit conte, une fable symbolique, simple et frappante, qui résume un nombre à peu près infini de situations qui se ressemblent. Alors le mythe, cette petite histoire simple, ce petit conte, permet de saisir d'un coup d'œil les relations constantes qu'il y a entre différentes situations dans lesquelles nous nous perdons généralement, sauf si nous avons ce fil conducteur du mythe que nous retrouvons et qui nous permet de dégager une situation générale du fouillis de toutes ces apparences quotidiennes. Je pense que la principale fonction du mythe, c'est cela. C'est de faire prendre conscience à l'individu de grandes réalités qui le dépassent, qui sont nées bien avant lui, qu'il n'a qu'à découvrir dans les termes où certains génies, où le génie du peuple les ont exprimées.

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1: Les mythes se recréent sans arrêt. Je veux dire que les stars dont nous parlions tout à l'heure étaient des personnages mythologiques, elles ne le sont plus aujourd'hui.
2: Oui, mais c'était une petite mythologie moderne, justement, parce que ce que je dis dans mon livre, c'est que on ne peut pas arriver à partir du cinéma à recréer des dieux comme étaient les dieux des mythologies. Pourquoi ? Parce que ce sont des personnages réels et qui elles-mêmes vieillissent. Et même avant qu'elles meurent, elles cessent d'être stars, elles sont défraîchies. Autrement dit, leur qualité mythologique est liée à la chose la plus terrestre et la plus humaine qui soit, c'est-à-dire le vieillissement. Et c'est ça la tragédie de la star.

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1: C'est une histoire assez étrange. 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
1: Et un soir, une légende m'étonna. C'est un chef indien qui terminait sa légende ainsi. Il disait, nous sommes venus par la mer, donc on continuait le voyage sur la mer à la poursuite du soleil. À la poursuite du soleil.

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0: 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Il est 20h.
1: Anthony Lovert.
2: Le marché pétrolier pourrait entrer dans une zone rouge avec une pénurie d'offres en juillet et en août en l'absence d'issue durable au conflit au Moyen-Orient. C'est l'alerte lancée par le directeur exécutif de l'Agence internationale de l'énergie. Fatih Birol qui explique que le problème est qu'à fin juin, début juillet, la saison des voyages commence et en général, la demande de pétrole et la consommation de pétrole augmentent. En Suisse, le secteur du tourisme devrait subir les conséquences de ces turbulences géopolitiques mondiales. Les économistes s'attendent en effet à une baisse des nuitées de 1% lors de la saison estivale. C'est une première depuis la fin de la pandémie de Covid-19, selon l'Institut Back Economics. La mère des deux petits garçons français abandonnés mardi soir au bord d'une route dans le sud du Portugal a été retrouvée, annoncent les autorités portugaises. Âgée de 41 ans, elle a été arrêtée à Fatima, au centre du pays, en compagnie d'un homme de 55 ans. Ils sont soupçonnés de faits de maltraitance, de mise en danger et d'abandon. D'après les premiers éléments cités dans les médias locaux, les deux enfants âgés de 4 et 5 ans auraient été retrouvés.

0: mais et de céder son contrôle. Retour en Suisse, le synode, ce parlement des églises réformées des cantons de Berne, Jura et Soleure, approuve une augmentation de 30 000 francs de sa contribution à la Maison des religions à Berne entre 2027 et 2030. L'institution qui se consacre au dialogue interreligieux se trouve dans une situation financière tendue. C'est dans ce centre interreligieux, interculturel, chrétien, musulman, bouddhiste, hindou, alévi, juifs, sikhs et bahaïs dialoguent les uns avec les autres. Différentes religions disposent de locaux. La maison a été inaugurée le 14 décembre 2014. Et on termine à Lausanne où le prix Diversité Emploi Formation de la ville revient cette année à la brasserie-restaurant La Riviera située à Ouchy. Cette distinction récompense l'engagement exemplaire des propriétaires et gérants en faveur de l'intégration de leur personnel. Cet établissement lausannois centenaire, géré par la même famille depuis 1969, emploie majoritairement des personnes issues de la migration. Vous le voyez, le temps est découvert ce soir et ce sera pareil cette nuit et demain avec un soleil brillant qui occasionnera une augmentation des températures. Il fera 9 degrés le matin, 27 l'après-midi.
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2: 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Soyez les bienvenus.

Le Brésil a ouvert la soirée avec Bossa Rio et sa Yupa. Julie London, pour sa part, nous a servi le Watermelon Man d'Herbie Hancock.

Fred Buscaglione a trouvé l'amour à Portofino. Peut-être inspiré par l'opéra en deux actes de Kurt Weill du même nom, Felix Slatkin nous a proposé Street Scene.

Un agent très spécial au bar de l'hôtel, David McCallum pour Faraway Blue, et une nouvelle dose de Brésil avec Wanda Dessa et Obalala.

rêve, c'est un vœu que fait votre cœur. C'est joliment dit. A dream is a wish your heart makes. C'était Cat Edmondson. Et Ray Barreto pour la touche latino avec Search for Vulcan.

The Man I Love, les frères Gershwin dans la superbe interprétation de Billie Holiday et la French Touch au bar de l'hôtel avec Phoenix et Heatwave.

Le Bumpin' de Wes Montgomery et la Solitude d'Otakit. Avant la fermeture, Ian Thiersen se mettra au piano pour Portscorret. Pas de bar de l'hôtel demain, vous avez rendez-vous avec La Fièvre de Joe Herba. À lundi donc, 20h, au bar de l'hôtel.

0: 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Il est 21h. Anthony Lover.
1: En hockey sur glace, l'équipe de Suisse joue en ce moment son cinquième match dans son championnat du monde à domicile. Alain Thévaux, vous suivez pour nous depuis Zurich ce match contre la Grande-Bretagne. Les Suisses dominent, mais ne mènent pour le moment qu'un 0.
2: Exactement, 1-0 grâce à la réussite de Nino Niederreiter après 5 minutes de jeu. À nouveau une très belle action collective, un assist d'Egli et de Josi, et Niederreiter peut s'échapper et battre le gardien britannique. 1-0, 18-3 en ce qui concerne les tirs cadrés, donc vraiment une nette domination de l'équipe nationale. À noter que Josi à la 15e a tiré sur le poteau et surtout sur les trois tirs britanniques, Reto Berra qui vraiment a dû effectuer deux arrêts. Il y a eu deux occasions de but. Dans un premier temps, après trois minutes, une contre-attaque de Ben Davis, l'intervention du portier de Fribourg-Gotteron qui dispute sa première dans ce tournoi, lui qui était malade. Et encore une fois, Berra à la 8e a dû s'interposer sur Kirk. Le score après 20 minutes, 1-0 pour la Suisse face à la Grande-Bretagne.
1: Alain Thévaux, merci. On vous retrouve dans une heure. À noter que cette rencontre est à suivre en direct et en images sur RTS2. La justice iranienne annonce la pendaison de deux hommes accusés d'être membres de groupes terroristes séparatistes. Selon le site internet Mizan, organe du pouvoir judiciaire, les deux hommes formés pour devenir des meneurs de troubles ont été impliqués dans des attaques contre les forces de sécurité et des complots d'assassinat dans l'ouest de l'Iran. Le chef des droits de l'homme de l'ONU

0: victime d'un cambriolage par plusieurs individus cagoulés. Ces derniers ont menacé les occupants de la maison et ont contraint l'un des membres de la famille à ouvrir un coffre-fort. Les auteurs ont ensuite pris la fuite avec un butin. Ils n'ont toujours pas été retrouvés. Une instruction pénale est ouverte. Et ce soir et cette nuit, le ciel sera bien dégagé. Vendredi, le soleil brillera en toute région avec quelques nuages en montagne l'après-midi. En plaine, prévoyez un minimum de 9 degrés au lever du jour et de 27 au plus chaud. Tendance à la bise sur le plateau. Samedi, même type de temps, mais avec des températures plus élevées. 11 au matin, 28 l'après-midi. Vous êtes sur la RTS, il est 21h03 très précisément.
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0: 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Il est 22h.
1: Anthony Lover.
2: La Suisse mène toujours face à la Grande-Bretagne pour son 5e match du championnat du monde de hockey à domicile. Alain Thévaux, vous suivez cette rencontre pour nous depuis Zurich. Il y a 3-1 à quelques minutes du début du 3e tiers.
3: Oui, même à quelques secondes, exactement 80 secondes de cette 3e période, la Suisse mène 3-1, une équipe de Suisse qui domine à fond, 29 tirs à 9. La Grande-Bretagne, mais voilà, le gardien qui se défend plutôt bien chez les Anglais, donc le gardien Matt Robson. Il y a eu dans un premier temps, on rappelle, l'ouverture du score de Niederreiter, le 2-0 de Hichier, knack pour le 3-0 et la réduction du score, Josh Wheeler qui a trompé le gardien Béra. Béra a accordé un rebond sur le tir de Kirk et Wheeler a bien suivi et a donc pu marquer ce but. Alors certes, la Suisse a quand même bien le match en main, mais attention, on sait que les Britanniques, c'est vraiment un match piège pour l'équipe de Suisse et eux n'ont rien à perdre. Ils veulent jouer crânement leur chance. On a vu des sourires après la réduction du score. Le coup d'envoi donc dans 10 secondes ici à Zurich.
2: Alain Thévaux, merci. On vous retrouve dans une heure. La suite de cette rencontre est à suivre en direct et en images sur RTS2. Le Parti démocrate américain publie un rapport sur les causes de la défaite de Kamala Harris face à Donald Trump en 2024. Problème, le document attendu de longue date s'avère incomplet et n'offre pas de conclusion définitive. Ce rapport ne répond pas à mes exigences et ne répondra pas aux vôtres, mais je fais ceci parce que les gens ont besoin de pouvoir faire confiance au Parti démocrate et en notre parole, affirme le président du parti, Ken Martin, dans son communiqué. Ni Joe Biden, ni Kamala Harris, ni de hauts responsables de la campagne démocrate n'ont été interrogés par l'auteur du rapport, selon la chaîne CNN. La justice allemande inculpe deux hommes accusés d'avoir planifié un attentat contre un soutien fervent d'Israël. Ils auraient aussi espionné la communauté juive d'Allemagne pour le compte des services secrets des gardiens de la révolution iranien. Ils ont été arrêtés les 26 juin et 5 novembre dernier au Danemark. Ils ont depuis été placés en détention provisoire en Allemagne. La Deux Chevaux, célèbre modèle de la marque française Citroën, plus fabriquée depuis 1990, vivra une nouvelle jeunesse en version électrique. Le patron de Citroën, Xavier Chardon, l'annonce devant un parterre d'investisseurs réunis pour la présentation du plan d'investissement du groupe Stellantis. Il faudra en revanche attendre le Salon de l'Auto de Paris du 12 au 18 octobre pour découvrir la silhouette de cette nouvelle Deux Doches. Et le temps sera découvert ce soir et cette nuit, tout comme demain. Soleil brillant avec quelques nuages sur les montagnes l'après-midi. Il fera 9 degrés le matin, 27 l'après-midi. Attention, une tendance à la bise sur le plateau.
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4: Bonsoir à toutes, bonsoir à tous. Merci d'être avec nous ce soir pour ce nouveau rendez-vous de My Generation. Nous sommes ensemble jusqu'à minuit et le principe, comme tous les jeudis soirs, c'est de vous parler de classique rock. Écoutez cette musique. Vous reconnaissez peut-être l'intro d'une chanson de Rod Stewart qui s'appelle Passion, la passion, une chanson qui était sur l'album Foolish Behavior en 1980. Si je vous parle de Rod Stewart pour commencer cette émission ce soir, c'est parce que Rod Stewart va peut-être, en tout cas il l'annonce, va peut-être jouer ses tout derniers concerts l'année prochaine lors d'une tournée européenne, d'une tournée anglaise en particulier. Rod Stewart en 2026 joue essentiellement aux États-Unis. Il fait 30 concerts aux États-Unis et seulement 3 en Europe. Ce sera Lisbonne, ce sera Valence en Espagne et puis un autre concert dans la région de Venise, c'est tout. Aucun festival, malheureusement, en Suisse n'a eu la bonne idée d'inviter Rod Stewart cet été. J'espère que ce sera le cas l'année prochaine. Mais en tout cas, il dit qu'en 2027, il donnera ses tout derniers concerts. Et puis ensuite, dit-il dans une interview, ce sera la fin. Je cite Rod Stewart. Je suis pas sûr que ça soit vrai, parce que souvent, il a dit qu'il était trop vieux pour continuer. Il a même dit un jour « Comptez pas sur moi pour chanter Do You Think I'm Sexy » à l'âge de 70 ans. Il en a 81 et il le fait toujours. Bon, alors, on y croit encore. Mais enfin, cette tournée anglaise l'année prochaine, qui n'est pas annoncée pour l'instant sur son site officiel, hein, je vous dévoile cette information ce soir, cette tournée anglaise sera très intéressante et passionnante, évidemment, comme la chanson qui arrive maintenant. »

La passion pour la musique depuis toujours, la passion pour le foot aussi, hein, c'est un grand supporter de football, et puis la passion pour les trains électriques. Oui, absolument. Tout ça, et puis d'autres peut-être hein, que je ne connais pas, tout ça c'est Rod Stewart évidemment avec ce morceau Passion. On attend les dates de sa tournée européenne. Pour l'instant, tournée anglaise uniquement pour 2027. Demain, nous serons le 22. Demain, j'aurai un concert d'ailleurs à vous signaler pour demain soir dans la région de Genève, à Hermance précisément. On en parlera un petit peu plus tard, mais si vous aimez le classique rock, vous allez vous régaler demain soir, réserver votre soirée à Hermance. On en parlera tout à l'heure. Mais demain, c'est l'anniversaire de Bernie Taupin. Bernie Taupin, c'est le parolier d'Elton John. C'est celui qui a fait les plus beaux textes pour la carrière d'Elton John. Il aura 76 ans demain, Bernie Taupin. C'est l'occasion ce soir peut-être de célébrer ça avec cette chanson-là.

Retour à nouveau à la vie simple, c'est le thème de cette chanson Simple Life, chanson d'Elton John. Les paroles sont de Bernie Taupin qui fêtera demain son 76e anniversaire. Nous allons parler de ce qui va se passer demain soir à Hermance, sur la plage d'Hermance. Si vous aimez le groupe Toto, ne manquez pas ce rendez-vous parce que vous allez vous régaler. On en parle avec Olivier Gaillard dans quelques instants, qui fait partie du tribute band Toto Jam. Ils seront demain soir en concert à Hermance. On vous donne tous les détails après cette chanson de Omar and the Oilers.

0: Bonsoir Olivier Gaillard.
1: Bonsoir Philippe.
0: Vous êtes au clavier dans un groupe qui s'appelle Toto Jam. Et Toto Jam, c'est un tribute band du groupe Toto. Alors déjà, ça c'est une belle expérience et peut-être quelque chose de pas facile parce que la musique de Toto est relativement complexe, non ?
1: Oui, elle est réputée effectivement assez complexe pour tout le monde. Il y a vraiment, comme on dit, du travail pour tout le monde dans Toto. Mais c'est avant tout un groupe de passionnés qui rend vraiment hommage à l'univers du groupe de Toto, du groupe Toto californien, avec une vraie exigence musicale et une grosse énergie en live.
0: Je me suis toujours demandé si c'était un groupe qui était plus inspiré par le rock ou par le jazz. Est-ce que vous avez une idée là-dessus ?
1: Alors, la question est toujours ouverte parce qu'on passe un peu d'un à l'autre. Souvent, on le remarque quand on reprend ces morceaux. On a des moments rock, bien rock des années 80, 70 et 80. Et tout à coup, on part quand même fortement inspiré par le jazz dans certaines configurations. Je pense à Georgie Porgy ou des concerts live où il faisait des reprises de morceaux un peu jazzy comme ça. Donc ils sont quand même très inspirés jazz aussi, oui. Ils sont très polyvalents en fait.
0: Et surtout, ce sont d'excellents musiciens. On rappelle pour ceux qui ne sont pas au courant, mais Toto, ce sont des musiciens de studio sur pratiquement tous les albums des années 70, des années 80, qui ont été enregistrés à Los Angeles. On a les membres de Toto comme musiciens, même si des fois on les voit pas, on le sait pas, mais ils sont là, ils sont en studio, ils travaillent pour d'autres artistes. Donc ça veut dire que quand on fait un tribute band, Olivier, il faut être drôlement balèze.
1: Alors oui, il faut être balèze. Il y a beaucoup de travail et puis on le fait avec plaisir, comme j'aime bien le dire. On fait sérieusement les choses sans se prendre au sérieux. Donc toujours avec passion, plaisir, mais car il y a quand même effectivement beaucoup de travail. Et puis on a la chance dans ce groupe qui existe depuis 2008 maintenant de trouver les bonnes personnes qui ont le même état d'esprit de rigueur et puis de passion et de plaisir. Le plaisir de faire et le plaisir de partager cette musique de Toto qui est vraiment extraordinaire.

0: Alors, je l'ai dit, il faut de très bons musiciens et vous en êtes un puisque vous jouez le rôle de David Paich dans ce groupe. Mais il faut aussi de très bons chanteurs et pourquoi pas chanteuses parce qu'il y a des voix féminines des fois.
1: Absolument, il y a beaucoup de chœurs, beaucoup de backing vocals sur Toto. On essaie de tendre à restituer l'état d'esprit, l'énergie de cette musique qui est quand même très élaborée. Et puis effectivement, il y a beaucoup de chœurs. On a trois choristes qui reprennent quelques passages de lead dans certains passages très haut en couleur. Voilà.
0: Alors, racontez-nous, Olivier Gaillard, ce qui va se passer demain soir, parce que demain soir à Hermans, sur la plage, vous allez jouer.
1: Oui, alors, sur la plage d'Hermans, c'est absolument magnifique et le temps est annoncé radieux. Donc, c'est à 19h, à partir de 19h, je pense honnêtement qu'on va pas jouer avant 19h15, 19h20. C'est vraiment à l'extérieur, au bord du lac, c'est absolument merveilleux comme endroit si vous ne connaissez pas. Vraiment venez, c'est au bord du lac d'Hermans, dans le village d'Hermans.
0: Hermans, effectivement, dans le canton de Genève, au bord du lac Léman. Et vous prévoyez de jouer combien de temps?
1: Alors, on va jouer plus d'une heure, je pense une heure et demie. Le concert est gratuit, il y a une petite restauration et buvette sur place. Alors attention, c'est annulé en cas de pluie, mais je vois que la météo sera clémente avec nous. On annonce des fortes chaleurs.
0: D'autres concerts sont prévus prochainement pour Toto Jam?
1: Festival Bon 21 août à Bardonnay. Magnifique ouais. Festival, magnifique scène, une équipe extraordinaire, un lieu extraordinaire aussi. C'est une deuxième expérience pour nous. On avait joué il y a 2 ans. C'est vraiment sympa. Et puis sinon, nous avons une date sur le Valais, le 26 septembre, cave des Bernunes à Sierre. Pour ceux qui seront tout près, ben, ils seront les bienvenus. C'est le soir, j'ai pas encore les horaires. Et le Genferrock, le 21 novembre, où il y aura plusieurs groupes locaux.
0: Olivier Gaillard, pour conclure cette conversation et parler de Toto Jam, donc, et ce concert demain soir, quelle serait la chanson de Toto qu'on pourrait diffuser maintenant? Une chanson que vous aimez bien ou que vous aimez bien jouer particulièrement?
1: Ah, ben alors, il faudra passer une heure ou deux de Toto, alors. Alors on va dire une qui va plaire à tout le monde, et j'adore la jouer, et je pense que tout le monde va la reconnaître et va apprécier peut-être. J'allais dire Africa ou Rosanna, mais on l'entend plus régulièrement sur les radios. Je dirais plutôt alors Hold the Line pour une fois.
0: Merci, rendez-vous demain soir à la plage d'Hermans à partir de 19h, 19h15 pour écouter la musique de Toto interprétée par Toto Jam. Bonne soirée.
1: Merci, bonne soirée, on vous attend toutes et tous.

0: Une chanson qui était calibrée pour être un succès, et ça n'a pas manqué, ça a été un immense tube pour Toto. Toto qui sera joué, donc vous l'avez compris, par le groupe Toto Jam, le tribute band Toto Jam, et ça sera demain soir à partir de 19h, c'est relativement tôt, hein, ne manquez pas le début, à partir de 19h sur la plage d'Hermance, dans le canton de Genève.
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0: Nous étions dans les années 70, c'était en 1974 et il y avait Status Quo qui jouait Down, Down. Cette chanson était numéro 1 partout, même dans les pays francophones, ce qui était assez surprenant à l'époque. Down, Down, le titre de Status Quo qui s'arrête comme ça en plein milieu et qui repart pour mieux nous faire plaisir. Et puis avec cette fin presque improvisée en studio. Down, Down, Status Quo l'a toujours joué depuis cette époque-là, donc depuis un peu plus de 50 ans.
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0: À Martigny, il y a un endroit qui s'appelle Sunset. Et puis ce week-end, il y aura un festival au Sunset. Alors je vous laisse aller sur leur site internet pour découvrir tous les artistes qui seront en concert durant ce festival. Mais j'en ai noté un. Un groupe qui s'appelle The Basement Toads. The Basement Toads. Ils ont certainement beaucoup écouté Status Quo d'ailleurs, parce que voici l'une de leurs chansons que vous entendrez peut-être samedi soir à Martigny.

J'ai pas compris ce qu'il avait cassé, mais visiblement il a cassé quelque chose en enregistrant cette chanson qui s'appelle Leave You, chanson qui devient de plus en plus folle hein, au fur et à mesure des minutes. Leave You, chantée par ce groupe suisse qui se nomme The Basement Toads. Ils seront en concert à Martigny au Sunset samedi soir et un festival là-bas sur place avec beaucoup d'artistes. C'est vendredi et samedi. Un rendez-vous à ne pas manquer si vous êtes dans le coin. Ça vaut la peine. Voilà, vous ressortirez de là-bas avec beaucoup, beaucoup de rock'n'roll dans la tête, c'est certain. Comme ce soir d'ailleurs, jusqu'à minuit, dans My Generation sur RTS Option Musique. Ça, c'est une chanson qui date de 1975. C'était le tout premier album de Rainbow, le groupe créé par Ritchie Blackmore qui avait quitté Deep Purple à ce moment-là et il continuait sa route donc avec Rainbow. C'était un beau groupe Rainbow. Et sur le premier album, il y avait cette chanson. Le chanteur, c'était Ronnie James Dio, magnifique chanteur de rock et de hard rock. Et il avait, avec Ritchie Blackmore, créé pas mal de chansons sur ce premier disque, dont celle-ci, Catch the Rainbow.

Catch the Rainbow, attrape l'arc-en-ciel. C'est le groupe Rainbow qui interprétait cette chanson avec Ritchie Blackmore à la guitare, l'immense star. Guitariste Ritchie Blackmore, c'est lui hein, qui avait créé le fameux Smoke on the Water à Montreux en 1971. Et il avait continué sa carrière avec ce groupe Rainbow. Il a eu plusieurs vies en fait, Ritchie Blackmore. Il est toujours là, hein, il est toujours vivant et il continue à jouer sur scène. Plus ce genre de chanson, mais il continue à jouer. Et puis le chant, c'était Ronnie James Dio. Pour aller jusqu'aux informations de 23h, je vous propose d'écouter un garçon qui était sur scène le 21 mai 1966. Il y a donc exactement 60 ans, ce soir. Il était sur scène, c'était à Freehold dans le New Jersey. Il montait sur scène avec un groupe

de copains d'école, en fait, parce que c'était lors d'une fête d'école qu'il donnait ce concert. Le groupe s'appelait The Castles et lui s'appelait déjà à l'époque Bruce Springsteen. Il était évidemment absolument inconnu, il était adolescent, mais moins de 10 ans plus tard, c'était une immense star et notamment il chantait La loi de la jungle, Jungle Land. Bruce Springsteen dans My Generation ce soir, les infos, et on se retrouve juste après. 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
1: 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Il est 23h. Anthony Lovert.
2: 5 sur 5 pour l'équipe de Suisse dans ses championnats du monde de hockey à domicile. À Zurich, l'équipe nationale bat la Grande-Bretagne 4 à 1. Alain Thévaux, vous avez suivi ce match pour nous. Mission accomplie pour l'équipe de Suisse qui se qualifie officiellement pour les quarts de finale.
3: L'équipe nationale préserve son invincibilité, c'est l'essentiel. La victoire a quand même été plus difficile à se dessiner, même si la Suisse a largement dominé, plus de 40 tirs. Une équipe nationale qui a ouvert le score après 5 minutes par Niederreiter. Niederreiter d'ailleurs a réussi un doublé en marquant également le 4-1. Et a eu aussi un tir sur le poteau de Josi en début de partie. Mais ce sont vraiment les joueurs de NHL qui ont montré l'exemple dans ce match avec une réussite d'Ischier. Également, on a trouvé un Timo Meier en grande forme qui a distillé de très bonnes passes. Et la Suisse qui bat donc la Grande-Bretagne avant d'affronter la Hongrie et surtout de défier la Finlande, le dernier adversaire du groupe pour la première place. Mais surtout, désormais, la qualification pour les quart de finale est en poche.
2: Alain Thévaux, merci. Et comme vous l'avez dit, prochaine rencontre samedi contre la Hongrie, 16h20. Et en football, Grasshopper sauve sa place en Super League. Les Zurichois battent Arrow 2-1 après prolongation lors du match retour des barrages. Il y avait eu 0-0 au match aller. Le canton des Grisons rend public les détails des accords de règlement conclus avec 15 entreprises de construction impliquées dans les affaires de cartels. Conclus entre 2019 et 2020, ils ont permis au canton et à 82 communes grisonnes lésées d'obtenir des indemnités totalisant près de 9 millions de francs de la part de 15 entreprises de construction. La publication à laquelle les autorités s'étaient initialement opposées avait été réclamée par un journaliste. La Suissesse Anne Rocha a témoigné ce soir dans l'émission Forum sur RTS Première. Elle y a raconté l'enfer et la violence vécues en Israël par les manifestants de la flottille pour Gaza. Elle explique avoir passé 2 jours et 3 nuits sur ce bateau où des personnes ont été mises à terre et violentées. On leur a craché au visage. Elle a aussi témoigné des intimidations des soldats israéliens, parlant de menaces de mort et de viol. Aux États-Unis, Donald Trump s'apprête alors à lever des restrictions imposées par son prédécesseur Joe Biden sur de puissants gaz à effet de serre utilisés dans la réfrigération et la climatisation. Un responsable de la Maison-Blanche confirme des informations publiées par le média USA Today. Il s'agit de la dernière d'une série de décisions de dérégulation en matière d'environnement prises sous la direction du président américain, lui-même climato-sceptique. Et météo, cette nuit le ciel sera dégagé, tout comme demain où le soleil brillera en toute région, sauf aux montagnes où il y aura quelques petits nuages. En plaine, prévoyez un minimum de 9 degrés au lever du jour et de 27 au plus chaud de la journée, avec une tendance à la bise sur le plateau.
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4: Nous voici donc partis maintenant pour la deuxième heure de My Generation ce soir. Et vous en avez l'habitude, le jeudi soir, la deuxième heure, c'est une balade dans l'univers de la musique américaine, de ville en ville, d'état en état. Et alors, on parle beaucoup de l'Amérique, on parle beaucoup des États-Unis en ce moment, évidemment, et puis ça va pas s'arranger hein, dans les prochains jours. Et même dans les prochaines semaines probablement. Alors, moi je ne vous parle que de musique bien sûr. Néanmoins, on va se référer peut-être à l'actualité. Quand on regarde actuellement des reportages sur les États-Unis à la télévision, lorsque ces reportages parlent des petites villes américaines, des états où il y a une population rurale, très souvent, si c'est pas à chaque fois, il y a derrière une musique country. Une musique acoustique, une musique bluegrass, à chaque fois. Parce que cette musique représente peut-être les grands espaces américains dans l'imaginaire des Européens que nous sommes. Alors je me suis dit, en regardant un reportage à la télévision, je me suis dit, allez, je vais vous proposer dans cette émission de commencer avec vraiment quelque chose de typiquement américain, de typiquement bluegrass, et quelque chose qui a été très très célèbre dans les années 70, c'était la musique d'un film. Le morceau s'appelle « Dueling Banjos ». Il y a quelque chose qui se passe, une discussion qui se passe entre une guitare et un banjo dans ce morceau-là. C'est absolument fantastique. Ça commence tout doucement, tout calmement. On se dit, tiens, ils sont en train d'accorder leur guitare ou leur banjo. Et puis tout d'un coup, ça démarre et ça devient absolument magique. C'est Lester Flatt qui interprétait ce morceau.

Lester Flatt et Earl Scruggs qui interprétaient ce morceau Dueling Banjo. Ça a été un gros succès des années 70 et puis c'est resté parce que ça accompagnait des documentaires, des musiques de films, des choses comme ça quoi. Bref, c'est un incontournable de la country music et du bluegrass. Puisqu'on parle de country music, on est dans le Tennessee, forcément. Hein. Vous savez, le Tennessee, cet état qui se trouve au sud est, mais pas trop à l'est non plus, hein, au sud-est des États-Unis, un état qui est tout en longueur. La frontière nord et la frontière sud sont de longs traits, et puis ça se termine presque comme une lame de couteau. Voyez-vous, d'un côté c'est tout à fait droit, à l'extrême gauche, à l'ouest, c'est tout à fait droit parce que c'est le Mississippi qui fait la frontière de l'état. Le Tennessee, avec Nashville bien sûr, avec Knoxville aussi, et puis pas très loin de Knoxville, il y a un endroit qui s'appelle Pigeon Forge. Alors Pigeon Forge, c'est très touristique là-bas, et c'est dans ce coin-là que Dolly Parton a monté un parc d'attractions qui s'appelle Dollywood. Dollywood. Là, il y a des concerts tout le temps, il y a plein d'invités. Dolly Parton a évidemment beaucoup d'amis dans la musique, et puis il y a des hôtels, des restaurants, des manèges, enfin il y a tout ce qu'il faut pour passer un bon moment, un bon week-end à Dollywood. Si je parle de Dolly Parton, c'est parce qu'elle arrive maintenant dans My Generation. Elle a sorti un album rock, Dolly Parton. Elle, la star de la country music. Eh ben oui, parce que c'est toute une histoire. Hein. Ça a quelque chose à voir avec le Rock and Roll Hall of Fame de Cleveland. Quelqu'un voulait faire entrer Dolly Parton au Rock and Roll Hall of Fame. Et puis elle, elle a dit, mais moi je suis pas rock, je suis country. Et puis les gens qui avaient nommé Dolly Parton dans le Rock and Roll Hall of Fame, ils disaient oui mais tout ça c'est global, ça fait partie du rock. Elle a dit ah bon vous voulez que je sois rock, alors je vais être vraiment rock. Elle a enregistré un album de rock où elle a invité plein de gens parce qu'elle fait des duos. Et notamment elle a chanté la célèbre chanson Freebird. Alors quand je dis célèbre, c'est une chanson très célèbre aux États-Unis, pas trop en Europe. Freebird, c'est une chanson de Lynyrd Skynyrd, le groupe Lynyrd Skynyrd, et Dolly Parton a réenregistré donc cette chanson avec le groupe. Voilà ce que ça donne, c'est magnifique. C'est magnifique, c'est une chanson en deux parties, presque comme ce qu'on vient d'entendre tout à l'heure. Il y a une partie calme et puis une partie un peu plus excitée. Freebird.

Cette chanson est un titre incontournable dans la musique rock aux États-Unis. C'est vraiment du classic rock. Free Bird, la chanson de Lynyrd Skynyrd, le groupe américain, le groupe sudiste, elle est chantée ici par Dolly Parton sur son album Rock. Elle avait décidé de faire des duos, plein de duos, et donc elle a invité Lynyrd Skynyrd à interpréter ce morceau avec elle. Dans le Tennessee, on peut parler aussi de Tina Turner, parce que Tina Turner, elle est née dans le Tennessee aux États-Unis. Elle a fini sa vie en Suisse, près de Zurich, où elle est décédée il n'y a pas très longtemps, mais elle vient de là-bas, elle vient du Tennessee. Alors, allons à l'extrême ouest du Tennessee, on quitte Nashville, on s'en va 300 km plus loin et on arrive à Memphis. Memphis, c'est la ville d'Elvis, c'est la ville de la musique blues, c'est la ville de la soul music. En fait, il y a plein de choses à Memphis à voir et à entendre. Et il y a le Mississippi avec des bateaux à roues. Et un jour, quelqu'un a fait une chanson justement sur un bateau à roues. Le bateau s'appelle Proud Mary, ça c'est le nom du bateau. Et ce quelqu'un, c'est John Fogerty, le leader de Creedence Clearwater Revival. Il la chante très très bien, sa chanson, mais elle lui a échappé, sa chanson. Parce que elle a été interprétée dans le monde entier par plein de gens. Elle a été utilisée dans des publicités, au cinéma, un peu partout. Voici la version de Tina Turner, de Proud Mary.

Rolling on the River, parfois on l'appelle comme ça cette chanson-là, Rolling on the River, mais c'est pas du tout le titre, hein. C'est Proud Mary, c'est le nom d'un bateau à roues, imaginé dans cette chanson de Creedence Clearwater Revival, et interprété ici par Tina Turner. Eddie Mitchell, si je vous parle des États-Unis, je peux vous parler sans problème d'Eddie Mitchell, hein. C'est une chanson en français qu'on va écouter maintenant, mais elle parle de quoi? Elle parle des States, évidemment. Alors c'est particulier parce que cette chanson a été écrite par Alain Souchon. Cette chanson s'appelle « En décapotable Pontiac ».

0: Voilà une chanson très agréable qui donne envie de rouler en musique. C'est peut-être ce que vous êtes en train de faire d'ailleurs, en nous écoutant. Elle est faite pour ça aussi, cette émission-là, pour vous accompagner sur la route.
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0: Timothy B. Schmidt. Son nom ne vous dit peut-être rien, sauf si vraiment vous êtes des spécialistes de musique. Mais lui, c'est le bassiste des Eagles. Il a fait de belles chansons pour Eagles. Et il est reconnu véritablement comme l'un des meilleurs bassistes de la musique rock, de la musique pop aux États-Unis. Timothy B. Schmidt est né à Oakland, dans la même ville que Kamala Harris. Je vous propose une chanson de Eagles. Allez, c'est parti. Elle s'appelle Lying Eyes. Elle est très très belle.

For Play Long Time, c'est cette chanson de Boston qui est sur le premier album de Boston, un fantastique disque, avec des chansons qui étaient faites pour passer à la radio, hein, qui duraient 3 minutes 30 de vrais tubes, et puis d'autres un peu plus longues comme celle-ci, où on reconnaît tout le talent d'auteur-compositeur de Tom Scholz, le leader du groupe. C'est pas le chanteur du groupe, hein, c'est le leader du groupe. On n'est plus très loin de minuit, on a encore le temps d'écouter deux ou trois choses, et surtout d'évoluer sur la carte des États-Unis. On va aller en Floride, dans une ville qui s'appelle Gainesville. Et en 1950, dans cette ville de Gainesville, est né un artiste qui s'appelle Tom Petty. Il a monté un groupe, The Heartbreakers. Tom Petty et les Briseurs de cœur. Le plus grand succès peut-être de Tom Petty, c'est cette chanson-là.

Learning to Fly, Tom Petty and the Heartbreakers. Nous étions en Floride avec Tom Petty puisqu'il est né dans cet état américain. On va rester en Floride d'ailleurs, hein. Il est trop tard pour voyager maintenant, à quelques minutes des infos, on va rester en Floride, à Melbourne. Melbourne, c'est là où est né Jim Morrison, le chanteur des Doors. On va l'écouter dans cette chanson qui s'appelle Roadhouse Blues et c'est avec lui qu'on va aller jusqu'aux infos de minuit sur Option Musique. Merci de nous avoir suivis. My Generation, c'est tous les jeudis soirs, hein, entre 22h et minuit.

0: 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Anthony Lover.
1: Au Royaume-Uni, le régulateur de l'égalité publie de nouvelles directives sur les espaces non mixtes un an après la décision de la Cour suprême définissant la femme par son sexe biologique. Ces nouvelles règles stipulent que les services séparés doivent se baser sur le sexe biologique. Par exemple, une femme transgenre serait exclue d'un service destiné aux femmes. Ces directives, bien que prévoyant une notion de proportionnalité, suscitent la colère des associations transgenres qui les jugent excluantes et contraires aux normes internationales des droits humains. Le Ghana reporte l'évacuation de plus de 800 de ses ressortissants d'Afrique du Sud, où des vagues de violences xénophobes visent des étrangers vivant dans le pays. Une vidéo devenue virale montre l'agression présumée d'Emmanuel Assamoah, un Ghanéen vivant en Afrique du Sud. Elle a suscité l'indignation. Suite à cela, le ministère ghanéen des Affaires étrangères avait annoncé qu'il voulait procéder à l'évacuation de ses concitoyens du pays. On part en France où le Conseil constitutionnel censure la suppression par le Parlement des zones à faibles émissions, les fameuses ZFE, destinées à limiter la pollution automobile. Le Conseil ne s'est pas prononcé sur la constitutionnalité de leur suppression en tant que telle. Elle invoque une jurisprudence prévoyant qu'il censure toute mesure introduite par amendement sans lien suffisant avec une disposition du texte initial. Ces dispositions contre les ZFE avaient été introduites dans le cadre d'une loi de simplification administrative. Maintenant, on part en Alsace, où un amateur de la montre Royal Pop de Swatch a été condamné à 2 ans de prison ferme à Colmar. Son tort, avoir séquestré un jeune homme qu'il avait mandaté pour aller lui acheter le précieux accessoire et qu'il soupçonnait de l'avoir floué. À Cannes, les acteurs espagnols et américains Javier Bardem et Mark Ruffalo, ainsi que le réalisateur britannique Ken Loach, rejoignent les signataires d'une tribune s'inquiétant de la mainmise du milliardaire français Vincent Bolloré sur le cinéma. 3460 professionnels du secteur l'ont désormais signé. Cette tribune dénonce l'emprise de l'extrême droite sur le cinéma via Canal+, dont Vincent Bolloré est l'actionnaire de référence. L'équipe de Suisse poursuit son sans-faute dans son championnat du monde de hockey. Les hommes de Yann Cadieux battent la Grande-Bretagne 4-1 jeudi à Zurich. C'est leur 5e succès en 5 matchs. Ils valident ainsi leur ticket pour les quarts de finale. Les États-Unis prévoient une saison des ouragans dans l'Atlantique moins intense que la normale. L'agence météorologique américaine annonçant seulement 1 à 3 ouragans majeurs dont les vents atteindraient ou dépasseraient les 180 km/h. L'agence fait le lien entre ses prévisions et le phénomène climatique El Niño dont elle anticipe le retour imminent et qui pourrait être particulièrement intense entre 2026 et 2027. Et rien de cela chez nous, le temps sera découvert cette nuit, tout comme demain. Le soleil brillera durant la journée, entraînant une augmentation des températures. Il fera 9 le matin, 27 l'après-midi, avec des nuages en montagne durant l'après-midi. Le même type de temps jusqu'au lundi de Pentecôte, mais avec le thermomètre qui augmentera. 28 degrés samedi, 29 dimanche, et enfin 30 qui devraient être dépassés lundi prochain.
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0: 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Il est 1h.
1: Laurent Blanchard.
2: Les 430 militants de la flottille pour Gaza, interpellés lundi en mer Méditerranée par l'armée israélienne, ont tous été libérés, selon Israël. Une libération au lendemain du tollé international provoqué par une vidéo les montrant se faire humilier en détention. Hier soir, le rassemblement pro-palestinien qui se tient chaque jeudi à Sion a apporté son soutien à la politicienne valaisanne Marie Morard, qui faisait partie de cette flottille. Une frappe israélienne sur le sud Liban a fait 9 morts hier, selon le ministère libanais de la Santé. Parmi les victimes figureraient 7 membres du personnel. Dans le même temps, le Hezbollah revendique des attaques simultanées contre des forces israéliennes dans la région. Alors que les États-Unis augmentent la pression sur Cuba, la chef de la diplomatie européenne, Kaya Kallas, a appelé hier à la fin du contrôle et de l'isolement du peuple cubain. Hier, le secrétaire d'État américain Marco Rubio a lui averti Cuba que les États-Unis étaient déterminés à y imposer un changement. Déclaration au lendemain de l'inculpation par la justice américaine de l'ex-président cubain Raúl Castro. Air France et Airbus reconnus coupables en appel du crash du Rio Paris, c'était en 2009. Peine maximale de 225 000 euros d'amende pour l'accident qui a été le plus meurtrier de l'aviation française avec 228 victimes. Il a été provoqué par la défaillance d'une sonde extérieure qui permet de calculer la vitesse de l'avion. Le constructeur est condamné pour n'avoir pas suffisamment informé les compagnies aériennes et Air France pour ne pas avoir correctement formé ses pilotes aux situations de givrage des sondes. Les deux entreprises ont prévu de se pourvoir en cassation. Suite au drame de Crans-Montana, la justice valaisanne s'intéresse à un incendie survenu dans un autre établissement des Moretti, le Vieux Chalet. Les faits remontent à 2024. Le ministère public avait alors conclu à un incident technique et classé l'affaire. Mais un rapport de l'Office fédéral de la police a éveillé des soupçons quant à une possible fraude à l'assurance. La justice veut en avoir le cœur net. L'avocat de Jacques Moretti dénonce une démarche inutile et infondée. UBS veut déplacer la direction de la gestion de fortune Europe, Moyen-Orient et Afrique au Proche-Orient. C'est ce qu'indique hier soir une information de l'agence Bloomberg et qui cite un mémo interne. UBS aurait perdu ces derniers mois de nombreux gestionnaires de fortune de haut rang au Proche-Orient. 5 matchs, 5 victoires. L'équipe de Suisse masculine de hockey sur glace est en quart de finale. Victoire 4-1 face à la Grande-Bretagne hier soir. Prochaine rencontre, sans suspense donc, ce sera contre la Hongrie, samedi à 16h20 et à suivre sur RTS2. Et puis, il n'est jamais trop tard. Et pourtant, The Late Show, émission emblématique de fin de soirée présentée par l'humoriste Stephen Colbert sur la chaîne CBS aux États-Unis, eh bien, s'achève cette nuit, dernière émission après 33 ans. La chaîne insiste sur le fait qu'il s'agit d'une décision purement économique. Précision, car l'animateur a souvent été vivement critique contre le président américain. Donald Trump l'avait d'ailleurs qualifié d'épave pathétique. Ensoleillé avec quelques nuages en montagne l'après-midi, c'est le ciel de votre vendredi en Suisse romande et pour ce week-end. Les températures en pleine entre 9 et 27 degrés.
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3: Amy Winehouse fait désormais partie du cercle des chanteurs disparus.

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0: 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Il est 2h. Laurent Blanchard.
1: Les États-Unis suspendus à l'espoir d'une résolution de la guerre engagée contre l'Iran. Le chef de la diplomatie américaine a dit hier espérer que la visite d'un haut responsable du Pakistan à Téhéran fera avancer la situation. Marco Rubio estime également que des progrès ont été réalisés. Pour autant, l'Iran semblait toujours camper sur ses positions hier, menaçant même d'étendre la guerre bien au-delà de la région. Pendant ce temps, une frappe israélienne sur le sud Liban a fait 9 morts hier, selon le ministère libanais de la Santé. Parmi les victimes figureraient 7 membres du personnel. Le Hezbollah revendique pour sa part des attaques simultanées contre des forces israéliennes dans la région. C'est une lettre qui passe mal à Paris. Guy Parmelin a écrit à l'Élysée avant la tenue du G7 à Évian, mi-juin. La Confédération craint les manifestations, les débordements et que les coûts de sécurité soient à la charge de la Suisse. Le courrier envoyé début mai, selon la RTS, a fini par fuiter. Selon le Canard Enchaîné, qui en révèle le contenu, la lettre aurait fortement agacé l'Élysée. Le département de Guy Parmelin, lui, ne fait aucun commentaire. Plus de trains vers l'Italie et la France, c'est ce qui ressort du projet d'horaire CFF pour 2027 présenté hier. 3 TGV par jour dès le 13 décembre entre Lausanne, Genève et Paris. Sinon, peu de changements en Suisse romande. Les CFF maintiennent tout de même pour l'instant la liaison Berne-Aéroport de Zurich et pour Genève-Aéroport au départ de Fribourg, Sion et Bienne. Le secrétariat d'État aux migrations va fermer temporairement 6 centres pour requérants à partir de la mi-juin, dont celui de Tonnay dans le canton de Genève. Il y aurait moins de demandes depuis le début de l'année. En tout, 700 places vont être retirées, c'est 10% de la capacité totale nationale. Un octogénaire vaudois condamné hier à Yverdon pour homicide par négligence après un accident de chasse. 10 mois de prison avec sursis et 75 000 francs d'indemnité pour la famille. Les faits remontent au mois de novembre 2024 au Gros de Vaud lors d'une chasse aux sangliers. Grasshopper reste en Super League de football. Les Zurichois se sont imposés 2-1 après prolongation face à Aarau hier soir dans le dernier match de barrage. 5 matchs et 5 victoires. L'équipe suisse masculine de hockey sur glace est en quart de finale après sa victoire 4-1 face à la Grande-Bretagne hier. Prochain match contre la Hongrie, ce sera samedi. Et puis feu vert à l'arche triomphale que Donald Trump souhaite faire construire pour le 250e anniversaire de l'indépendance des États-Unis. La commission des Beaux-Arts, entièrement remaniée par la Maison Blanche, a voté à l'unanimité pour l'arche colossale de 76 mètres de hauteur que le président des États-Unis souhaite voir installer au cimetière national d'Arlington. Mais le projet est contesté, tout comme la salle de bal au sein de la Maison Blanche. Le président n'a pas demandé l'autorisation du Congrès, comme le veut la procédure. On n'a pas besoin du Congrès, a-t-il encore déclaré hier. Du soleil ce matin dans toutes les régions, quelques nuages en montagne cet après-midi. Il fait entre 9 degrés ce matin et 27 degrés pour les maxis en pleine cet après-midi.
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